0: événements comme Magdalena, ou de juste échanger avec une mentor ou avec une enseignante, quelqu'un qui peut nous former, que ce soit sur du voilà, de théâtre ou différentes disciplines, quand on se rend compte que, en fait, c'est ce petit coup de pouce qui, des fois, juste d'entendre « mais oui, tu en es tout à fait capable », qui, des fois, va casser énormément de choses et donner envie d'aller plus loin, de se dire « bon, en fait, hop, elles l'ont fait, je peux le faire, elles m'ont dit que j'en étais capable, j'en suis capable, je le sais au fond de moi ». Donc le réseau, c'est très important, et effectivement, quand on est d'autant plus en milieu rural, on est déjà isolé souvent en tant que femme, et avoir cette possibilité de savoir qu'à tel moment, on peut passer un coup de fil, on peut envoyer un mail, on peut aller dans tel ou tel espace où on va rencontrer des femmes qui créent, qui avancent, ben, je pense que c'est très important. Mais pareil, c'est aussi se faire confiance et se dire « je vais quand même essayer ». Je vais quand même essayer, de toute façon, je n'ai rien à perdre, vu que là où j'en suis, je n'avance pas plus. Quoi.
1: Oui, Yael, le réseau.
2: Moi, oui, je veux bien réagir là-dessus. Moi, j'avais envie de dire « on a besoin de se muscler ». En fait, c'est comme un muscle tout ça. C'est-à-dire que quand on commence à marcher sur un câble, on tombe souvent. Et au bout d'un moment, on commence à marcher, voire à courir et même à sauter. Et je pense que c'est super important, et j'avais envie de partager une expérience vraiment géniale. Pendant le Covid, j'ai lancé parce que je me sentais isolée, et j'étais en création et je me sentais bloquée à plein d'endroits. J'étais en création sur un déambulatoire nocturne. J'avais coché toutes les cases de l'impossibilité et je me sentais très seule, et j'ai lancé un appel sur les réseaux sociaux et j'ai proposé en fait de créer des groupes de parole. Parce qu'on avait ce nouvel outil formidable dont on ne peut plus maintenant, on ne peut plus le voir en peinture, c'était le Zoom. Mais là, on le découvrait, donc voilà, c'était assez fun. Et en fait, c'est créé, ont répondu à mon appel une centaine de femmes dans le secteur du spectacle vivant. Donc danseuses, acrobates, comédiennes, etc. Et on s'est très rapidement surnommé les baleines à bosse. Parce qu'on avait l'impression d'être au fond comme ça et de racler le fond de l'océan, mais on avait l'impression d'être énorme, d'être paisible, d'être posé au fond, donc personne ne nous voit, mais on est là. Et en fait, ça a réuni une centaine de femmes, et on s'est divisé, je vais aller vite rapidement, on s'est divisé en plusieurs groupes, et il y avait une plénière tous les samedis, et très rapidement, on s'est retrouvé à parler de nouveaux récits, à parler de médiation, à parler de création in situ, à parler de plein de choses, de production, de... À l'intérieur de ce groupe, il y avait même des personnes qui faisaient partie de l'institution, de fil en aiguille. Et aujourd'hui, donc, ce réseau, il compte environ une quarantaine de personnes. Il existe encore. On partage tous les appels à projets qu'on a, des difficultés. Des fois, on se voit entre nous et on fait un truc formidable que je vais partager. Ça s'appelle l'influence. On fait de l'influence. C'est-à-dire que quand il y en a une qui dit « Hola, help !» Je vais présenter devant des programmateurs une étape de mon travail, c'est très important. Je suis super fragile, on est aux trois quarts de la création, où help, en fait, c'est une avant-première parce que j'ai plus d'argent. Il y a des pros qui vont venir, j'ai réussi à en faire trois. Est-ce que vous pouvez venir? Alors là, c'est le sous-groupe des tisanes, les baleines qui font de la tisane, on infuse. Est-ce que vous pouvez venir? Moi, je peux venir, moi, je peux venir, moi, je peux venir. On vient incognito. On a eu un petit débrief en amont de quel pro venait, on l'a googlisé. Et on va influencer le retour. C'est-à-dire, et je peux vous dire que je suis devenue très forte à ce petit jeu. Je ne devrais pas m'en vanter à la radio. Je suis devenue très forte à ce petit jeu de dire « Ah non mais alors, quel travail formidable! Vous avez vu cette dramaturgie et cette façon généreuse qu'ont les comédiennes de s'impliquer, et vous avez vu tout le travail autour du texte et le mouvement, c'est vraiment... » Et voilà, et en fait, on vient à 3, 2, 3, 4, des fois on est 5 ou 6. Et on ne se parle pas, on s'ignore, alors qu'on sait toutes qui on est. Et on influence. Et dernièrement, je l'ai fait au festival Circa. Je suis allée voir la générale d'une compagnie, je ne la nommerai pas. Et cette compagnie, j'avais entendu des retours programmateurs, programmateuristes, me disant « Oh, en fait, cette compagnie, de toute façon, hein, ça fait un moment qu'elle nous déçoit, bof. » Je suis allée voir la générale et je leur ai dit « Vous allez voir, je vais jeter un sort sur Circa. » Je suis allée au bar et j'ai parlé avec tout le monde de cette générale fabuleuse que je venais de voir. Figurez-vous qu'au bout de 4-5 heures, mes paroles me revenaient aux oreilles. les gens n'avaient rien vu, que j'entendais déjà vachement bien parler du spectacle. Et c'est comme ça que ça marche, parce que c'est comme ça qu'entre elles, ça fonctionne, par réseau. Et c'est comme ça que les cums, ils s'en sortent, parce qu'eux, ils font boys bands. Ils n'ont pas de problème avec ça. C'est les groupes, ils parlent entre eux, ils parlent les uns des autres, ils se cooptent. Et c'est comme ça aussi, et je voulais dire un truc qui est très important, dont on n'a pas parlé ce soir, mesdames, et c'est le nerf de la guerre, le fric. Mmh. Le fric, bordel. Bazar. Le fric, parce que le fric, en fait, c'est ça le problème. Le manque de visibilité, c'est le fric. Le manque de réseau, c'est le fric. Si on était moins précaire, si on ne devait pas payer une babysitter à chaque fois qu'on sortait, on pourrait faire tout ça. On pourrait aller discuter parce qu'en fait, tout ce réseau, il se construit à coup de relations, à coup de « je te paye un coup à boire », à coup de « je te vais te voir, je te rencontre ». Et c'est dans tous les endroits informels où ça se fait. Et c'est là qu'on doit être vu. Et nous, on est où ? On est à s'occuper des enfants, on est à ramer pour finir de remplir un dossier de sup parce qu'on n'a pas de quoi payer une chargée de prod ou une chargée de diff. Et en fait, c'est à cet endroit-là, en fait, comme on est précarisé, c'est cet endroit-là qui est un point très très important. Parce qu'on pourrait créer nos réseaux. Et j'avais juste envie de donner l'exemple de réseaux parallèles, puisqu'en ce moment, je travaille beaucoup là-dessus. Donc, vous avez le Frauen Museum, qui est un réseau allemand de femmes plasticiennes qui s'auto-produisent, qui s'auto-exposent dans le monde entier. Je vous conseille d'aller voir ça, Frauen Museum. Et dernièrement, j'ai rencontré des béguines, qui sont des communautés de femmes qui sont liées par des promesses. Et ces promesses-là, moi, j'ai envie de dire, ce soir, on peut tous et toutes se les faire. Voilà, j'ai envie de dire ça. On peut toutes se faire une promesse de se soutenir. Voilà.
1: Ok, le réseau et le soutien, donc. Et voilà. Est-ce qu'on finit avec un mot, Sylvia, sur ce réseau ou...
3: Alors, voilà, merci beaucoup Yaël, parce que ce mot, il a été très fort et très bien porté. Effectivement, il y a réseau, c'est soutien, réseau, c'est influencer, réseau, c'est venir, c'est soutenir pour trouver des frics, des sous, parce que comme tu dis très bien, si on n'a pas d'argent, on ne peut pas vivre. Oui, on est artiste, on aime notre art, notre expression, mais c'est qui paye les loyers, voilà, la facture d'électricité. On est artiste professionnel, ça veut dire qu'on en vit de notre profession et qu'on peut subvenir à nos besoins et ceux de notre famille avec notre argent. Et le réseau, voilà, comme disaient très bien nos collègues de Montpellier, bon, des fois dire Magdalena ou un de ces autres réseaux qui existent, des fois, voilà, on n'est pas dans les lignes, mais ce n'est pas la même chose de dire « Bonjour, je suis Sylvia Moreno, j'ai une compagnie Cavallona, j'ai une super idée, un projet », que de dire « Non, on est tout un réseau, on est tout ensemble et on a cette proposition artistique à vous faire ». Et là, il y a d'autres choses qui rentrent en jeu. Et effectivement, la beauté aussi de cette rencontre, c'est de voir qu'il y a plein de différents réseaux. Donc la preuve, c'est le besoin aussi. C'est qu'il y a un besoin, c'est qu'il y a un sens. Et que merci aussi de les nommer, parce que l'idée aussi, c'est de les converger, non ? De faire une convergence aussi des... des forces, quoi.
4: C'est absolument nécessaire.
3: C'est nécessaire. Et finalement, on voit qu'on est dans des petits territoires. Parce que finalement, voilà, c'est on est dans des petits territoires, mais qui s'étire jusqu'à loin.
2: C'est vital, les filles.
3: C'est vital,
2: on va crever autrement. Quoique, si ces messieurs voient qu'il n'y a plus d'argent dans nos réseaux, peut-être qu'ils vont nous laisser les baraques en ruine.
5: On est sur des petits territoires, mais...
3: Mais c'est nos territoires.
5: C'est nos territoires. Et puis en plus, effectivement, comme tu le disais, enfin... En plus, quand on est au travail, c'est compliqué de trouver justement du temps pour aller rencontrer les autres, etc. Et que je pense qu'il y a vraiment quelque chose à construire pour justement pouvoir tout de suite, j'ai envie de dire un catalogue, c'est horrible de dire ça, mais je veux dire, des outils de référence où d'un seul coup, clac, même isolé, même sans avoir le temps de rencontrer les copines, bah, de pouvoir justement... aller chercher de l'aide, mais savoir où cette aide existe. Et ça aussi, c'est une organisation, de savoir organiser l'aide pour savoir où la trouver au moment où on la cherche, quoi. Et je pense que c'est là où ça pêche, sur les lieux où créer, sur... Enfin, voilà, ça fait partie des choses qui questionnent à chaque fois. Et puis, c'est vrai que quand on a des petites compagnies, bah, ça veut dire qu'il faut qu'on fasse le travail de secrétariat, le travail de diffusion, le travail de production, et que c'est pas du tout forcément des choses qu'on maîtrise ou qu'on sait faire, et que aussi là-dessus, il serait nécessaire qu'on puisse trouver le moyen de s'entraider et d'être plus forte. Et alors, le coût de
4: l'influence.
5: De l'influence, moi, vraiment.
2: Mais il y a, Alice Coffin qui dit quelque chose de très beau dans le Génie lesbien. Quel titre extraordinaire. Elle dit, quoi qu'il en soit, quoi qu'il arrive, jamais je ne descends une femme. Point. Et ça, c'est le début, voilà. Je pense.
3: Je retrouve pour finir...
2: Pas de concurrence,
3: pas
2: de mise en compétition,
3: il y a quelque chose,
2: du soutien,
3: voilà,
2: aveugle.
3: Il y a quelque chose que moi m'a touché énormément, j'en reviens au réseau Magdalena, c'est que dans tous ces femmes-là, c'est ce que j'ai dit, c'est j'ai retrouvé ce soutien de dire, écoute, c'est ta discipline, c'est ton spectacle, il me plaît pas, il me touche pas, peu importe. Oui. L'important, c'est qu'il fonctionne. Alors, qu'est-ce qu'il faut pour qu'il fonctionne? Qu'est-ce qu'il fait? Et quand il dit, et qu'on dit qu'il fonctionne, c'est-à-dire qu'il faut qu'il fonctionne sur scène. Donc, il faut que tu bosses et que tu trouves les solutions pour que ce que ta proposition artistique soit béton, parce que il faut qu'elle fonctionne, parce que en tant qu'artiste, ça fait partie du taf. Et puis, qu'est-ce qu'il faut qu'elle fonctionne? Voilà, de l'exigence, de l'exigence et du professionnalisme. Qu'est-ce qu'on propose? On prend la parole, alors il faut l'assumer, il faut cette exigence. Donc, qu'est-ce qu'il faut pour qu'il fonctionne artistiquement? Qu'est-ce qu'il faut pour qu'il fonctionne aussi autrement? Et c'est là où cette sororité, où cette j'ai retrouvé des femmes qui, comme tu dis, qui n'étaient pas concurrentes. Et Amaranta qui est là-bas, c'est quelque chose qui, par exemple, qui fait partie du réseau. J'ai très fortement entendu dire un jour dans un échange, c'était qu'un jour, grâce à Magdalena, elle avait découvert les autres femmes pas comme des concurrentes, parce qu'on toujours elle avait vécu l'autre femme, c'est elle qui est ma concurrente, mais comme des sœurs, comme des partenaires pour y arriver, quoi.
1: Il est temps de conclure cette table ronde donc avec vous toutes, avec juste quelques idées fortes qu'on peut retenir et où nous sommes. C'est donc la question que vous vous posiez, et je pense que vous vous êtes trouvé, qu'on a décidé que vous alliez faire un catalogue.
5: Plein d'autres
1: plein de choses. Vous êtes bien là, ancré dans le territoire, ancré dans les problématiques.
5: Ce mot était trop avec, tellement chargé.
1: Avec l'intérêt de choix artistique, c'est les mots que je retiens, avec l'importance de la marge dont vous faites partie et que vous faites vivre, avec l'encouragement dont vous avez besoin et qui vous nourrit, avec... l'empouvoirment qui fait de vous des femmes fortes et visibles, avec tout ça qui converge donc pour que vous fassiez des beaux spectacles, des belles productions que nous allons voir et qui vont aider d'autres femmes. Merci encore Yael Antoine de la compagnie d'elle. Merci Daniela Fumba Massamba des Petites Lumières et compagnie. Merci Claire Fleury du collectif de la Sautie. Merci Clémence Brunet et Marie Clausade de Magdalena à Montpellier et du Théâtre de la Reprise. Et puis merci évidemment à vous Sylvia Moreno. Je vous laisse conclure avec les rendez-vous de ce week-end et de Magdalena, parce qu'il y a plein de rendez-vous que vous proposez donc pour ce week-end.
3: Merci à vous toutes et à vous tous de participer. Merci beaucoup Paulina qui est aux commandes de la technique de l'enregistrement, et puis aussi à Claire, les deux radios, Radio Albigès et Radio Dothan, qui vont diffuser nos paroles, qui vont faire de l'influence radiophonique. C'est donner la voix aux femmes. Merci beaucoup Sandrine.
1: Merci.
5: Merci.
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4: Nous en sommes où ? Organisé dans le cadre de Magdalena Project 2024. 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Sylvia Moreno, directrice artistique de la compagnie Cavaluna et membre de Magdalena Project. Yaël Antoine, circassienne et membre de la compagnie Dell. Danielle Afumba Massamba, directrice de Petite Lumière et compagnie. Claire Fleury, membre du collectif La Sotie et aussi metteuse en scène pour la scène nationale d'Albi. Une causerie animée par Sandrine Morin, journaliste pour France Bleu. À bientôt sur les ondes de Radio Albigès.

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Jean Petit, trois petites syllabes blanches gravées sur une plaque émaillée bleue accrochée en haut d'un angle de mur de maison au centre de Villefranche-de-Rouergue, en Aveyron. Place Jean Petit, très exactement. C'est près de la grande place Notre-Dame, ses arcades et ses pavés disjoints. Une placette d'une surface dérisoire, tout juste assez grande pour y garer quelques vélos. Un coin de rue aussi petit et discret qu'un recoin de la mémoire populaire, mais suffisamment spacieux pour y loger l'esprit de résistance à l'oppression séculaire de l'État, qu'il soit blanc, bleu ou rouge. Cet angle vif, soudainement et brutalement arraché à l'alignement des bâtiments de la rue, jamais comblé, reste une blessure ouverte, béante même, où s'engouffre un morceau tout entier de notre mémoire collective. La maison de Jean Petit, oui c'est ça, le Jean Petit qui danse de la chanson, était là. Elle fut rasée jusqu'aux fondations, avec interdiction de n'y jamais reconstruire, sous peine de mort et pour toujours. Sur son emplacement fut élevée, immédiatement après la démolition, une pyramide de pierres scellées sur laquelle on grava le jugement de mise à mort de Jean Petit et ses compagnons en octobre 1643. Qu'avait donc fait au roi de France ce Jean Petit pour mériter un tel acharnement post-

Il lui avait fait peur. Et pas qu'au roi. Lorsque les gens de pouvoir ont eu peur, ils deviennent méchants et rancuniers. Dans la chanson pour enfants, que chacun connaît plus ou moins, il est dit que Jean Petit danse pour le roi de France, avec la main, le pied, le bras, etc. À chaque nouveau couplet, une autre partie du corps est ajoutée, les précédentes étant reprises selon un modèle analogue à la chanson Alouette. Alors on en écoute un bout tout de suite en essayant de deviner le sens historique caché, avant que je vous raconte la véritable histoire de Jean Petit. Jean.

Ce printemps 1638 est vraiment pourri avec toutes ces inondations qui noient les labours et l'été est sec comme un coup de trique. À l'automne 1640, le bétail est ravagé par une terrible épidémie et l'hiver 1641 est tellement rude que les arbres fruitiers gèlent. Le printemps suivant, la grêle ravage les semis et l'été, les récoltes sont encore plus maigres que les années précédentes. Beaucoup de croquants, c'est comme ça qu'on nomme les gens du petit peuple, meurent littéralement de faim. On en trouve même qui sont crevés dans les fossés, la gueule encore ouverte, pleine de ces herbes sauvages à demi mâchées. Les survivants ont réussi à se nourrir d'escargots crus et de châtaignes moisies. Mais, rassurons-nous, la situation n'est pas noire pour tout le monde, puisqu'on vient de terminer de construire le deuxième palais épiscopal et la cathédrale de Villefranche-de-Rouergue. Après l'assassinat de Henri IV et la fin des guerres de religion, la Sainte Ligue se venge de ses frayeurs passées en bâtissant les symboles de la domination catholique, cléricale et royale sur un pays ravagé dont l'élan économique est brisé. Les protestants, principales victimes des guerres de religion, nombreux auparavant dans leur Rouergue, assuraient un artisanat d'excellente qualité et des échanges commerciaux de premier plan avec le reste de l'Europe. Leur massacre est économiquement aussi dommageable ici qu'en Espagne, l'expulsion des juifs et des agriculteurs mahométans 150 ans plus tôt. Louis XIII vient de mourir, alors en attendant que Louis XIV soit assez grand pour régner, c'est la reine Mère et Mazarin qui assure la régence. Une marâtre dévote et un homme d'église qui installe une politique d'oppression accrue et de guerre de conquête qu'il faudra bien financer par l'impôt. Les prélèvements fiscaux de la royauté, des receveurs d'étail, des féodaux, des consuls pèsent lourdement sur le peuple qui a faim. Alors, puisque les libertés communales conquises au Moyen-Âge permettent les chartes des villes franches et les parlements des provinces, on s'organise selon la légalité du moment. Ainsi, à Villefranche-de-Rouergue, le syndic du peuple, Jean Calmels, dit la Fourque, installe-t-il un procès en 1641 au consul de sa ville devant la cour du tribunal de Montpellier pour taxes abusives. Mais, peine perdue, la légalité n'étant à toute époque que la sanction d'un rapport de force, celui-ci étant défavorable, le syndic perd le procès. Deux ans plus tard, au début de 1643, les impositions annuelles doublant par rapport aux années précédentes déjà lourdes, le syndic Calmels, dit la Fourque, en compagnie du maçon Brasque, dit la Paille, organise une grande manifestation menée par Jean Petit, chirurgien, c'est-à-dire barbier, celui qui fait les saignées. On sera en délégation à l'hôtel de ville afin de demander l'accès aux comptes. On les obtiendra pour y découvrir de nombreuses malversations. Sous la pression populaire, les consuls convoquent pour fin janvier un conseil de ville qui accueille, cette fois-ci, une très nombreuse assemblée, déterminée, avec des revendications précises, comme la limitation des impôts autour des années précédentes, c'est-à-dire la moitié, et le report des intérêts d'emprunt. Mais on va aussi plus loin en se proposant une alternative politique, comme la convocation d'une assemblée des conseils de Rouergue pour les 23 et 24 mars suivants à Espagnol. C'est une menace directe pour l'État, qui ne peut accepter d'autre légitimité que la sienne. La température va donc monter rapidement. Face au mécontentement des populations du Rouergue, l'intendant royal de Guyenne, l'équivalent de notre prophète aujourd'hui, qui est installé à Montauban, menace de réprimer par le fer les flammes et le gibet. Rien de moins. Et il annonce sa venue à Villefranche-de-Rouergue avec ses troupes. Les habitants se mobilisent pour lui interdire l'entrée de la ville. Arrivé au pied des remparts, il accepte le compromis pour ne pas y entrer avec ses hommes armés. Mais, le 23 mai, il s'introduit en ville avec une centaine de cavaliers et un grand nombre de fantassins. Acculé, Jean Petit et la Paille appellent les paysans à l'alentour et les citadins à la résistance. Alors, des chaumières obscures, des masures affamées et des insalubres taudis se lèvent l'immense marée des damnés de cette terre du Rouergue. C'est la levée en masse. On répond présent de partout, de Najac, de Saint-Salvadou, de Rieux-Peyroux, Moirazès, Sauveterre, Marcillac, Rignac, Montbazens, Villeneuve, Savignac, Veillourde...

Au matin de ce 2 juin 1643, l'intendant de Guyenne décide de commencer le massacre par Saint-Vanzin, où sont massés 500 croquants, ces cutéreux, ces vanupiens insolents qui le narguent avec leur jacquerie à quelque distance au sud de Villefranche. Ce sont ces mêmes pouilleux qui avaient repris eux-mêmes le château du bourg aux seigneurs anglais en 1370 et qui deviendront plus tard de fiers républicains. Quant aux Anglais, ils décapitèrent à la hache leur roi Charles Ier dès 1649, un siècle et demi avant les Français. La noble cavalerie du roi de Guyenne sort donc de la ville, tous ses étendards déployés au vent, pour s'en aller faire le ménage et rétablir l'ordre dans cette basse-cour prolétaire, cette lie d'humanité, en haillons qui n'a que raies de fourches et serpettes courbes en guise d'armes. Une seule bouchée pour l'ogre de l'État. Comme à la parade. Ouah ! Alors, c'est la charge de la cavalerie lourde, suivie des gens à pied avec arc, bouclier, épée et lance. Une promenade de santé, un carnage apéritif. Viva la muerte ! Seulement voilà. Lorsque le peuple se soulève, il jette ses foudres. Les pauvres bougres crottés mettent en déroute la belle cavalerie du roi qui, affolé devant une résistance inattendue, prend les jambes de ses chevaux à son cou et cavale vers la rivière où elle se noie. Les survivants se débandent sur le causse, à toutes jambes, léchant leurs armes et leurs morgues, vaincus à plate couture. Pendant ce temps, suivant un plan bien prémédité, l'intendant de Guyenne, qui est resté à Villefranche et ignore toute la défaite de sa troupe, prend des otages pour impressionner l'opposition. Jean Petit et la paille appellent au secours. La grève éclate en ville, les commerces et les ateliers ferment, l'activité économique se fige. Puis, c'est l'insurrection. On barricade la place Notre-Dame, on garde les rues, on maîtrise les corps de garde. Pris de panique, le pouvoir libère les camarades prisonniers et accepte une entrevue avec Jean Petit et la paille. On leur fait des promesses, bien sûr. Soudain, coup de théâtre. Vers 2 heures de l'après-midi, une foule de 1200 prométhères des campagnes se masse à l'une des portes de la ville. Ce sont les vainqueurs de Savanza, renforcés par une troupe de Riopeyrou. Les riches bourgeois de Villefranche veulent les empêcher de pénétrer. Ils ont peur des pillages, de cette plèbe des campagnes, des faubourgs et des banlieues, ces endroits mis au ban de la société bourgeoise et citadine. Mais heureusement, l'ennemi intérieur veille. Les insurgés ouvrent les portes de Jean Petit, qui prend la tête de ce bruyant cortège, qui entre, tambour battant, trompette sonnante, brandissant ses chiffons rouges au bout de pique et ses tabliers de cuir noir au sommet de ses lances. On gagne la place Notre-Dame, où l'Assemblée Générale des insurgés propose à Jean Petit de rencontrer l'intendant en délégation afin d'obtenir une baisse des taxes. Transaction, accord, signature officielle, au nom de Sa Majesté le Roi de France. 2 ordonnances sont proclamées, dont l'une supprime le paiement de la taille pour cette année 1643 sur l'ensemble du Rouergue, tandis que l'autre ramène le taux pour les années suivantes à celui-ci, beaucoup plus bas, de 1618. Ça y est, on a gagné. Satisfaction générale pour toutes les justes revendications défendues âprement par les camarades délégués envoyés en ambassade vers le représentant de l'État. Jean Petit lit un communiqué au beau milieu de la place Notre-Dame, grouillante de monde. La foule explose de joie. Voilà son bon droit reconnu. Le roi est juste. On va pouvoir rentrer à la maison, panser ses plaies et reprendre enfin le cours de sa vie quotidienne, faite de labeur et d'amour.

tout État, féodal ou non, a son administration à sa botte. La réaction commencera donc par la répression administrative, ça va de soi. La ville va perdre successivement ses privilèges communaux. L'État contre la commune, c'est une vieille histoire. Puis son tribunal sera rattaché à Rodez, le siège du Sénéchal, le bureau électoral, puis la perception transportée à Saint-Antonin. Le Premier ministre Mazarin entend bien collecter les sommes dues aux caisses de l'État, dont il use à titre personnel pour ses grands projets inutiles et coûteux. Il presse donc le gouvernement du Rouergue François de Noailles et celui de Guyenne, le duc d'Épernon, de se coordonner pour l'action militaire. Force doit rester à la loi, est reconnue. Jean Petit comprend très vite que si Villefranche et le Rouergue restent isolés, la réaction triomphera. Il expédie alors des extraits des ordonnances, signées par l'intendant à l'issue des négociations, dans toutes les provinces proches. Haute-Auvergne, Languedoc, Cévenol, Albigeois, Quercy, Gascogne. L'écho y est considérable, l'agitation gagne les pays jusqu'à Bayonne et la Basque s'y fière. Puis Toulouse se soulève. La ville rose est difficilement réprimée et les massacres de populations révoltées contre l'impôt sont signalés à Bordeaux, Agen, Figeac et d'entre autres villes encore. Plus de 15 000 Cévenols, des gens de Haute-Auvergne ou de Pont-de-Camarès offrent leur aide à Jean Petit et ses compagnons. Le début de 1643 voit François de Noailles approcher de Villefranche de Rouergue avec ses troupes. Mais le rapport de force est encore trop favorable aux populations. Il va donc proposer une entrevue aux leaders du mouvement. Il promet une amnistie générale. Dans la nuit du 19 au 20 septembre, Jean Petit accepte l'entrevue avec le représentant de l'État. C'est un traquenard. Pendant ce temps, la troupe occupe la ville endormie avec le renfort des hommes du seigneur de Parisot. Quelques heures plus tard, de gros bataillons renforcent les troupes royales grâce au comte de Caylus, du sénéchal de Toulouse, du baron de Saint-Géry et du cavalier de Bruel.

La population de Villefranche, surprise par l'occupation nocturne et la capture de leur chef, c'est un inconvénient d'en avoir, sonne le tocsin. Par chance, il se propage très vite. En 3 jours, 14 000 hommes s'assemblent et marchent vers la ville, où les canons royaux les attendent depuis le haut des murailles et des tours. La population gagne à sa cause les villages alentours, prend les châteaux, les moulins et les bâtiments proches des remparts. Les points stratégiques pris, les carrefours bouclés, le siège est tenu. Pendant ce temps, le pouvoir a mis la main sur l'autre leader, la paille, avec des méthodes immorales, mais la révolte progresse quand même. Alors, puisque le sabre se rouille déjà, on l'affûtera avec un goupillon. On fait appel à un prêtre, un père capucin chargé d'une fausse trêve, de fausses ouvertures, de fausses promesses, toute chose dans laquelle il excelle puisqu'il prêche les faussetés de manière professionnelle. Il s'agit bien de gagner du temps, d'endormir les vigilances, d'agiter l'espoir d'un compromis, d'un accord équitable entre le feu et l'eau.

0: Pendant que le rond capucin débite ses fallacieuses fadaises au rythme du polka piqué, en se frottant les mains, celles qui vont capter les deniers d'or reçus pour son service des puissants, l'armée royale se rapproche de Villefranche-de-Rouergue, foyer infectieux de la liberté communale. Car c'est bien aussi de ça qu'il s'agit. Lorsqu'en mars, on voulait convoquer les 23 et 24 à Espalion une assemblée des conseils de ville, les croquants des bourgs et des villages pensaient bien sûr à l'autonomie des communes. Une relative autonomie gagnée au cours du Moyen-Âge sur des seigneurs féodaux affaiblis et divisés, mais bien heureux de voir se développer les activités économiques des villes franches de leur territoire, n'étant eux-mêmes que des prédateurs incapables de produire autre chose que le pillage et l'injustice. Ces libertés communales sont mises à mal depuis que l'État central se cristallise en Île-de-France avec François Ier, qui en profite aussi pour imposer la langue française, celle de son pouvoir royal, comme étant celle du royaume et des actes officiels à la place du latin, ne laissant aucune place, évidemment, à l'occitan ni aux autres langues des provinces. Bien au-delà des querelles linguistiques, il s'agit d'une vision centralisatrice, c'est-à-dire étatiste de la société, s'opposant à une idée fédéraliste qui, sans vraiment le revendiquer encore, ne se pose même pas le problème de la forme de l'État, puisqu'elle le nie en ne proposant qu'une libre fédération des communes. Les centralistes royalistes se transformeront 150 ans plus tard en républicains jacobins, tandis que la Commune de Paris et ses cousines de province poseront, en 1871, la question de la démocratie directe par la libre fédération des communes, en lieu et place d'un État définitivement aboli. Du plus profond des entrailles des damnés de la terre du Rouergue de 1643, surgit une idée neuve, celle de la libre association des citoyens et producteurs. Une idée sociale égalitaire et démocratique qui sera aussi à l'origine du socialisme français, celui du petit berger Proudhon, devenu le fondateur des idées socialistes libertaires au XIXe siècle. Un socialisme sans l'État, démocratique et pluraliste. Depuis 1643, les croquants du Rouergue nous parlent aussi d'aujourd'hui. Ils sont vivants, bien vivants.
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0: Bien faites pour gagner du temps, les faux engagements du prêtre, émissaire du pouvoir, ont permis aux troupes de s'organiser mieux en vue de l'assaut final contre la population. Le gros des renforts de l'armée arrive à Villefranche le 2 octobre avec les 1200 hommes supplémentaires du régiment de Tavannes. La sauvagerie naturelle des membres de l'école du crime va enfin pouvoir se donner libre cours sur les civils. C'est alors le temps de sanglantes dragonnades, ces épurations sociales et politiques menées à grands coups de sabre et de viol par les dragons du roi de France, ces gens d'armes très mobiles dressés à obéir et à tuer. Le sang coule alors à gros bouillons dans les ruisseaux du Rouergue et les caniveaux de Villefranche, rouges comme la révolte, noirs en séchant, pour ne pas oublier.

228 ans avant la semaine sanglante de 1871, qui écrasera la Commune de Paris, répression menée par Adolphe Thiers, qui deviendra le premier président de la Troisième République française, la semaine sanglante de Villefranche-Jorouergue est menée par les émissaires du roi de France. On transperce les hommes, on étripe les prisonniers au sens propre, on viole les femmes, on égorge les bébés ou on leur éclate la tête contre un mur. C'est la reconquête de la ville et des pillages par l'État, maison par maison, rue par rue, étage par étage, pièce par pièce. La troupe est déchaînée, jour et nuit, et les quelques naïfs réfugiés dans les églises sont assassinés quand même, comme en autant d'oradour. Mais force restera la loi, et c'est bien ça le principal, c'est même à son nom qu'on massacre durant 6 jours. Jean Petit est retenu prisonnier depuis le traquenard de la nuit du 19 au 20 septembre. Une partie de ses compagnons le sont durant la première semaine d'octobre, dont la paille. Maintenant que la révolte paysanne et communaliste est réprimée, dans le sang et les larmes, il faut très rapidement juger les fortes têtes, de crainte qu'un nouveau soulèvement ne tente de les délivrer. Il faut faire un exemple. C'est la préoccupation de pouvoir, pour qui la peur des forts est le début de la sagesse des humbles. On va donc organiser un simulacre de procès légal. C'est le gouverneur de Guyenne, le duc d'Épernon, qui dirige lui-même la cour de justice royale, délocalisée à Villefranche pour l'occasion. Heureuse époque, on n'a pas encore à sacrifier à cette hypocrisie républicaine quant à la séparation des pouvoirs. On tend des tapisseries au mur, on déroule le tapis, on sort les brocards, on fait astiquer les boiseries, le cérémonial des grandes occasions a son étiquette. Grands du royaume, riches bourgeois rassurés, évêques, archevêques et leurs fils sont là. Ne manque que les Anglois et ce pétainiste évêque cochon. Mais depuis Jeanne d'Arc, on ne brûle plus guère, ça consommait trop de bois, et puis ça gâchait le spectacle du supplice à cause des écrans de fumée. Non, que voulez-vous, la roue tourne, c'est le progrès, quoi. Tiens, à propos de roue. On a entendu les coupables quelques secondes, dont aucun procès verbal ne retiendra les mots, puis on est passé très rapidement à l'énoncé du jugement. Voici donc les sentences prononcées à l'encontre de Jean Petit et la paille. Ayant chacun un écriteau devant et derrière, sur lequel sera écrit en grosses lettres « Chef de sédition, révolte et rébellion ». Ils seront en chemise, tête et pieds nus, ayant la corde au cou, à genoux et tenant une torche ardente du poids de 4 livres. Ils feront publiquement amende honorable et demanderont à haute voix et par 3 fois pardon de leur crime à Dieu, au roi, à la justice et seront en cet état menés à la place publique ou sur des échafauds, les dits petits et brasques, dit la paille, seront rompus et brisés de divers coups sur leurs bras, cuisses, jambes et reins, et exposés sur 2 roues. Au même procès, les 3 autres insurgés seront condamnés à être pendus et étranglés, leur corps exposé aux fourches patibulaires, c'est-à-dire la potence. C'est Andrieux, dit la Grave, cordonnier de son état, c'est André Larivière, ouvrier cardeur, c'est Raymond Lapèze, ouvrier agricole, tous prolétaires. Le 8 octobre 1643 sont menés vers la mort Jean Petit, Lapaille, Andrieux, Larivière, Lapèze. Une sombre cérémonie moyenâgeuse, alors que nous sommes au milieu du XVIIe siècle, est organisée pour l'occasion, afin de bien marquer les esprits des foules, qu'on méprise et qu'on massacre. 2 rangées de soldats casqués de fer marchent à pas lents dans la ville silencieuse, procédés d'une 12aine de pénitents noirs, portant cagoules et grands croix, entourés par un père cordelier en prière. Un peloton de cavalerie en rang serré ferme le sinistre cortège, bannière royale haute. Du clocher sonne le glas, au-dessus de la place Notre-Dame. Sur les côtés, des tribunes officielles ont été dressées devant les arcades. Sur les sièges aux dossiers écarlates et coussins brodés d'or, trônent les représentants de l'État. Monsieur de la Terrière, le comte de Noailles, le comte de Cornusson, le baron de Saint-Géry, le sire de Rinaldi, puis plus bas, les notables respectables et nobliaux de la contrée. La hiérarchie sociale est respectée, le public est présent, le spectacle va pouvoir commencer, même les enfants sont invités, c'est l'usage. Jean Petit. La tête haute, droit comme un i, monte sans faiblir à son supplice sur l'estrade de planches dressée au milieu de la place. Il s'écrie simplement « Je suis ici pour avoir voulu bien faire ». Ces dernières paroles scandalisent le père cordelier qui l'exhorte à davantage d'humilité. Puis Jean Petit est attaché à la grande roue qui a été fixée au sol, face à terre, attachée par de grosses cordes rugueuses aux 4 membres.
le bourreau, l'exécuteur des Bassovres, spécialement convoqué et cagoulé. Il tient à deux mains une longue et très lourde barre de métal. Jean Petit, bien immobilisé, bras et jambes écartés, le bourreau lève son instrument. Un roulement de tambour retentit. Lorsqu'il s'arrête, le bourreau abat puissamment sa barre de fer sur l'une des jambes dénudées du condamné. Un cri. Un autre cri lui répond, à l'angle de la rue du consulat. C'est celui de son épouse, qui serre contre elle sa petite fille, qui se met à pleurer. Mais le bourreau, imperturbable, fonctionnaire soucieux de son devoir, continue son travail, consciencieusement, puisqu'il est payé pour ça. Puis l'autre jambe. Jean Petit ne crie pas. Il vient de s'évanouir. Mais le prochain coup va le réveiller. Sur la cuisse. Le poignet, maintenant. Puis l'autre. Le bourreau a consigne d'épargner la tête pour faire durer le supplice. Alors, comme il fait la petite bébête qui monte, qui monte, qui monte, la barre de fer fait le tour du sujet. Bras, mollets, chevilles, main droite, main gauche, tibia, une leçon d'anatomie légale afin que force reste à la loi.

Les quatre compagnons de Jean Petit subissent le même sort, puisque la justice est égale pour tous, jusqu'à ce que mort s'en suive et les délivre. Puis ils sont décapités, et la tête de Jean Petit exposée au sommet de la tour du pont, sur le Lot. Le reste de son corps déposé en haut de la côte du Mercarou, bien en vue. Tous moururent courageusement, dit la chronique.

Dans les salles de psychomotricité des écoles maternelles d'Occitanie ou d'ailleurs, on fait donc danser Loupichoun sur une histoire de torture infligée à des résistants à l'oppression de l'État au cours d'une révolte populaire de grande ampleur. Tout ça grâce à une anonyme main, une anonyme voix, depuis près de 4 siècles. Chaque énumération des différentes parties du corps humain permet aux jeunes enfants d'apprendre à nommer chaque membre, chaque morceau de lui-même, pour réaliser qu'il forme un tout, lui. Ce tout disloqué par la torture et la mort est alors rassemblé pour glorifier la joie d'être en vie, entier, grâce à cette chanson à l'apparence si innocente. Le roi de France et ses valets avaient bien raison de se méfier du peuple. Pire encore, il existe même une danse, attestée depuis longtemps, durant laquelle les garçons forment un cercle qui symbolise la roue du supplice en allongeant leur corps sur le sol. Ils le frappent de leurs membres au fur et à mesure que des filles énumèrent. Un chanteur se tient au centre de la ronde, muni d'une baguette de coudrier, longue et flexible, avec laquelle il désigne les parties à bouger, avec lesquelles on doit bouger. Puis ils se relèvent et font un tour sur eux-mêmes en sautant. La longue baguette rappelle à l'ordre celui qui se trompe ou est en retard sur la chorégraphie. Cette ronde à épreuve, entre jeunes hommes, très spectaculaire, demande une grande agilité et la mémoire des enchaînements. La chanson de Jean Petit a sa version occitane, qui est l'originale. Sa version française, basque, bretonne, catalane et généralement dans les pays latins, de l'axe méditerranéen, au Baléares et aussi à Mayotte. Comme Jean Petit, la tête de son compagnon Lapaille fut tranchée après son supplice. Il était dit que durant 3 ans, les corps décapités devaient être restés exposés pour l'édification des masses jusqu'à leur complète dislocation, avec interdiction d'y toucher sous peine de mort. La tête de Lapaille fut quant à elle exposée sur la porte de Savignac et son corps sur la colline de Saint-Jean-d'Aigremont. Mais la terrible menace de mort fut vaine, car 3 ou 4 semaines plus tard, tous les corps, y compris ceux des pendus, furent secrètement ensevelis par une luie sans lune. Sa triste besogne accomplie, le comte de Langeron, à la tête du régiment de Tavannes et des airs carabiniers, put s'attaquer aux autres foyers terroristes, Najac, Vabre, Lunac, pendant qu'à Saint-Salvadou, le siège dura plusieurs jours encore. La place prise, on rase le château et on y supplie les défenseurs, tous croquants. Mais le compagnon La Fourque est toujours en fuite et la reine mère et Mazarin réclament sa tête au bout d'une pique. On le prend à Najac, où il subit à son tour le supplice de la roue. Sa tête, comme c'est la coutume royale, sera exposée à Marsillac qu'il avait soulevé. Le pouvoir a eu très peur, alors sa machine infernale ne fait pas de quartier. Pays après pays, l'État reconquiert les territoires libérés, tuant, pillant, violant pour que triomphe sa loi. On condamne aux galères perpétuelles 49 résistants terroristes, dont un garçon de 15 ans. C'est le vice-sénéchal lui-même qui les conduira jusqu'à Marseille. Mais leurs petits-enfants, 150 ans plus tard, se souviendront encore en se soulevant à nouveau. Ils iront droit au but, brûlant châteaux, églises et lieux d'oppression sans plus un regard de pitié pour leurs bourreaux en 1789, au moment de la Grande Révolution française. « Il existe une chose plus puissante que toutes les armées, » dira plus tard Victor Hugo, « c'est une idée dont l'heure est venue. »

qu'advient-il de Villefranche et du Rouergue après la grande saignée d'octobre 1643 ? Les troupes royales finissent par repartir vers d'autres aventures, le sang par sécher, les champs de seigle redonner des moissons. Les maisons des militants les plus en vue sont rasées, celles de Jean Petit jusqu'aux fondations, avec interdiction d'y reconstruire jamais. Ce qui fut tenu jusqu'à ce jour, avec effet boomerang, comme ces monuments aux morts, en pâté d'hommes, qui témoignent sur nos places publiques des grandes boucheries industrielles mondiales. Interdiction est faite aussi de ne jamais plus prononcer le nom de Jean Petit, ni d'évoquer les révoltes de 1643 sous peine de mort. Mais c'était sans compter sur l'intelligence populaire, probablement celle d'une femme anonyme, ou la veuve de Jean Petit, ou même sa fille. Entre berceau et tété, l'air de ne pas y toucher, la douce voix chante à son petit tout, dans la douce tiédeur de la chambre d'enfant, l'histoire de Jean Petit qui danse et danse encore, pour le roi de France. Avec les doigts, avec les mains, avec les pieds, ainsi danse Jean Petit.

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0: Capricorne, vous allez gagner au loto, même si vous n'avez pas joué, mais votre ascendant scorpion dans la constellation Adonis vous fera tout perdre sur un site internet malveillant et même douteux. Un conseil, lâchez un peu votre ordinateur et allez faire un tour dehors. 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
0: 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Ce samedi 29 août à 19h à Albi, aux 3 Terres Avenue Flandre-Dunkerque, c'est la fête de fin d'été à la conciergerie solidaire du quartier de La Panouse. Soirée apéro-concert dès 19h devant la conciergerie solidaire d'Albi pour fêter ensemble la fin des vacances scolaires avec le superbe groupe latino-berbère La Roubla del Tentamar. C'est gratuit et pour retrouver plus d'infos, vous pouvez contacter le 06 47 27 97 61, 06 47 27 97 61, c'est le numéro de la conciergerie solidaire du quartier de La Panouse à Albi. 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Cette étude, menée par la start-up Colnex et plusieurs universités françaises, vise à analyser nos comportements et à améliorer les outils de prévention de demain autour du moustique tigre. Ça ne vous prendra que 10 minutes. Rendez-vous sur sondage.umontpellier.fr et vous cherchez étude scientifique sur le moustique tigre. 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

0: Pour qui ajoute gousse d'ail en cuisine à Sainte-Sabine sera aimé assurément pour son haleine douce comme vent.
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0: Et bien le bonjour, bonsoir à toutes. Aujourd'hui, on a le plaisir de rencontrer Boris de la brasserie Margot, située du côté de la zone d'activité Mon Plaisir à Albi, tout à côté de la VOA, une brasserie locale donc gérée par Boris depuis bientôt 10 ans. Salut Boris.
1: Bonjour tout le monde, bonjour les auditeurs.
0: Merci de nous accueillir ici dans ta brasserie qu'on va pouvoir visiter. Une brasserie qui est aussi un lieu culturel où tu organises des événements comme des concerts ou des soirées jeux. Avant d'en savoir un peu plus sur cette brasserie, quel est un peu ton parcours qui t'a apporté jusqu'à devenir brasseur, maître brasseur, je crois qu'on dit.
1: D'accord, maître brasseur, c'est quand on a 10 ans de brassage et c'est bientôt mon cas. Donc pour l'instant, je suis encore artisan brasseur, dans un an à peu près maître brasseur. Mon parcours, en fait, j'étais d'abord dans l'administration il y a une dizaine d'années, un peu plus de 10 ans. Suite à une sorte de burn-out ou de ras-le-bol, je me suis reconverti, on va dire. J'étais déjà brasseur amateur pendant 4 ans. Et donc, j'ai sauté le pas, j'ai franchi la ligne. Je crée ma petite entreprise et la brasserie est née comme ça. D'abord avec des cuves de 20 litres et aujourd'hui, deux fermenteurs de 2000 litres. Et puis, voilà, un système assez rustique, artisanal, mais qui fonctionne assez bien.
0: Des brasseries locales, il y en a de plus en plus. C'était il y a 10 ans, quel était un peu justement le paysage des brasseries locales il y a 10 ans dans le Tarn, à Albi, puisque tu es albigeois.
1: Alors non, je ne suis pas originaire du Tarn, je suis originaire du Sud-Est. Et avant de m'installer dans le Tarn, j'étais quelques années à Toulouse. Et ensuite, on s'est installé à Gaillac. Et je me suis installé à Albi parce que c'est ici que j'ai trouvé le meilleur accueil pour créer la brasserie. Et donc effectivement, il y a 10 ans, on n'était pas très nombreux. La mode de la brasserie artisanale commençait. On était 6 à peu près. Et aujourd'hui, je ne tiens pas un compte très précis. Aujourd'hui, on est une vingtaine avec des nouvelles brasseries qui s'ouvrent et quelques-unes qui ferment également parce que le temps est un petit peu plus à la crise. Mais voilà, c'est encore un secteur très dynamique vu la quantité de brasseries qu'il y a. Il y a une belle diversité d'offres de bières artisanales sur le département. Et l'engouement du public est toujours là. Voilà.
0: Tu nous parles de bière artisanale. Alors, c'est quoi une bière artisanale comparée aux autres bières, hein, ou bières commerciales, c'est ça? Qu'est-ce qu'on peut dire?
1: Alors, déjà, une bière artisanale, chacun peut y apporter sa propre définition. Il y a, bien entendu, sur le plan juridique, une question de volume. Une bière artisanale, c'est une brasserie qui va produire par an moins de 200 000 hectares.

0: Château. Donc ça veut dire énormément de brasseries. On est assez peu, on est très peu en brasserie artisanale à atteindre ce volume-là. Donc voilà, ça c'est juste une définition juridique. Ensuite, ça va peut-être être plus une question de processus de brassage sans additifs, par exemple, ou avec un système de cuverie assez simple, assez rustique en tout cas comme moi. Il y a également l'indépendance. On ne dépend pas de groupes financiers, d'actionnaires, voilà, on choisit nous-mêmes nos propres recettes, on définit nous-mêmes notre propre stratégie de commerce. On essaie de favoriser les circuits courts. Moi, par exemple, j'évite les grandes surfaces. Je favorise vraiment la vente sur place à travers des marchés hebdomadaires ou des événements comme les marchés de Noël ou comme les marchés nocturnes ou la vente sur place à la brasserie et au bar. Voilà. Chacun à peu près a sa propre définition. Moi, c'est la rusticité, la simplicité dans le processus de fabrication. Je me refuse à ajouter des arômes naturels, des arômes artificiels. J'essaie de favoriser aussi les matières premières locales. Par exemple, les céréales que j'utilise viennent en grande partie du Tarn, sont maltées à Saint-Sulpice. C'est comme ça que j'ai défini moi une brasserie artisanale.
1: Local, simple et rustique pour la brasserie Margot. Donc là, on est vraiment au cœur de la brasserie. À quelques mètres de nous, il y a les cuves. Est-ce que tu peux nous parler de comment on fabrique la bière? Tu en as déjà un peu parlé avec le malt et tout ça, mais concrètement, comment on fabrique la bière? On peut même aller voir, sentir, écouter.
0: Ouais. Alors, en fait, fabriquer de la bière, c'est quand même assez simple. Il n'y a que quatre ingrédients de base. L'eau, bien entendu. Ensuite, les céréales, l'orge maltée qui va servir à donner la couleur, le goût des céréales et l'alcool également, parce que c'est dans ces céréales qu'on va trouver le sucre, enfin l'amidon et le sucre qui vont être transformés en alcool. Ensuite, on a le houblon, qui est une plante aromatique qui va servir à, entre guillemets, à épicer la bière. Elle a aussi des vertus de conservation. Et bien entendu, la levure qui va transformer tout ce petit bon monde en bière, en alcool, en CO2. Et voilà. Et ensuite, il faut aussi de la patience pour permettre aux levures de bien travailler, de transformer ce sucre en bière. Et de l'eau, oui. Alors moi, c'est l'eau du réseau d'Albi qui est parfaite pour ça.
1: Alors en fait, j'ai l'impression qu'il ne faut pas forcément beaucoup d'équipement. C'est assez, comme tu dis, assez simple au niveau des équipements.
0: Au niveau des équipements, ça peut aller du très simple, comme moi, où j'utilise par exemple d'anciens tanks à lait reconvertis en cuve de brassage, cuve de filtration. Donc c'est un procédé assez simple puisque je vais juste chauffer l'eau en amont, la mélanger ensuite avec les céréales et ne plus rien faire pendant 1h30, 2h, le temps que la transformation amidon-sucre se fasse. Mais on pourrait aussi partir sur du matériel beaucoup plus compliqué, beaucoup plus automatisé, comme certaines brasseries artisanales le font, où on appuie sur deux ou trois boutons, le programme ensuite fait le reste. Moi, j'attache beaucoup d'importance à être au contact avec la matière première, notamment les céréales. J'adore brasser à la main avec ce qu'on appelle un fourquet, c'est un ustensile en bois qui sert à mélanger. J'adore sentir l'odeur quand je suis au-dessus de la cuve, de l'eau chaude mélangée avec ces céréales. Et pour rien au monde, même si j'avais le budget, je ne changerais ce procédé. Il est ensuite, en plus, assez peu énergivore, puisqu'une fois qu'on a chauffé l'eau, pendant 2 heures, on laisse l'infusion opérer. Pas besoin de rajouter de la chauffe pour maintenir la température. Les cuves le font très bien.
1: On va y aller voir la cuve et le fourquet, puisque... Hop. Nous, on le voit, nos auditeurs vont un peu moins, mais ils vont l'entendre, donc ce fourquet.
0: Donc le fourquet, c'est une sorte de, comment dire, de pelle ou de râteau, comment dire, qui va servir à bien mélanger l'eau chaude avec les céréales. Donc le mien, il a été fait sur mesure. Il est un petit peu gros et un petit peu lourd, mais au moins, il est solide. Et donc, c'est du hêtre. C'est un bois qui est adapté au contact avec les denrées alimentaires. Et il est aussi imputrescible et puis il est increvable, quoi.
1: Donc tu mélanges les céréales, c'est-à-dire le malt et le houblon.
0: Ouais. Alors non, le houblon vient beaucoup plus tard, vient en phase d'ébullition. Là, je mélange juste les céréales avec l'eau chaude. Ce mélange va permettre aux enzymes qui sont contenues dans le malt, dans la céréale maltée. Donc ces enzymes vont transformer l'amidon en sucre pendant cette opération. Et ensuite, ce sucre est nécessaire pendant la fermentation pour être transformé en CO2. Le houblon dont tu parles, cette plante qui va servir à aromatiser la bière, mais aussi à lui donner un petit peu d'amertume, est ajouté la plupart du temps en ébullition. On peut le mettre aussi en fermentation pour avoir plus d'arômes, mais on le met en ébullition en général pour extraire le maximum des arômes du houblon. Okay. Donc, cette période d'ébullition sert aussi à stériliser tous les ingrédients qu'on peut rajouter. Alors moi, j'aime bien rajouter aussi des ingrédients un peu originaux dans mes bières. Vous avez peut-être déjà goûté. Il y a une bière aux zestes de yuzu, il y a une bière à la sauge, une bière à la fève tonka. On rajoute ces ingrédients pendant la phase d'ébullition, parce que l'ébullition permet de les stériliser, notamment, et d'extraire aussi pas mal d'arômes. Voilà. Et donc ensuite, cette ébullition, comme on continue dans le processus de brassage, sert à stériliser le mou. Ce n'est pas encore de la bière. On parle comme pour le vin, on parle de mou. Et ensuite, ça va durer une heure et demie. C'est transféré dans un fermenteur. Donc il y a d'abord un refroidissement. Ça passe par un refroidisseur à plaque. Et donc dans le fermenteur, on y rajoute les levures. Et éventuellement aussi, on peut y rajouter encore du houblon. Et ces levures, pendant 2, 3 semaines, 4 semaines, en fonction du degré d'alcool et de la quantité de sucre, les levures vont transformer le sucre en CO2 et en alcool. Voilà. Et ensuite, on passe à l'embouteillage ou à l'enfuitage, qui sont les tâches les plus fastidieuses de la brasserie, je trouve.
1: Allez, toujours branché sur les ondes de Radio Albigès. On est aujourd'hui en compagnie de Boris de la brasserie Margot située à Albi. Alors Boris, tu nous parles d'arôme, de goût, de saveur. Qu'est-ce qui, selon toi, fait la spécificité de ta de production, de tes bières?
0: Donc, moi, j'aime bien faire des bières que j'ai envie de boire, déjà. Je cherche à être un petit peu original, mais pas trop non plus, pour que ça reste accessible. Et mon idée, c'est bien sûr de proposer des bières différentes que vous allez pouvoir trouver dans le côté industriel. Je ne vois pas d'intérêt à fabriquer une bière blonde, par exemple, ou une bière blanche, sans saveur particulière, sans originalité, sans trait de caractère. Donc dans mes bières, vous allez retrouver un petit peu de caractère quand même. Même la bière la plus simple, la Pale Ale blonde qui s'appelle la Rêveuse, la quantité de houblon qu'on y trouve et sa variété vont lui donner des notes assez fruitées. À côté de ça, comme je le disais tout à l'heure, je rajoute d'autres ingrédients que j'ai d'abord testés sur plus petit volume, comme la sauge, qui est une plante aromatique, ou la fève tonka. Ça donne des notes très, très originales, mais aussi très agréables, très gourmandes à la bière. Ce sont des bières de dégustation, plus que des bières de soif.
1: Et donc, ces bières, elles ont, c'est le résultat, j'imagine, de tests, peut-être d'échecs, d'erreurs. Comment ça se passe quand on met au point une bière?
0: C'est une idée qui peut arriver comme ça. Par exemple, la bière au yuzu, elle s'est faite autour d'une table et autour d'une glace au yuzu. Quand j'ai goûté ça pour la première fois, je me suis dit bingo, ça doit bien marcher dans une bière. Donc j'ai essayé tout de suite et c'est une des bières que je vends le mieux aujourd'hui. Moi, c'est plus trop celle que je préfère maintenant. Je suis passé sur la bière à la sauge qui a toutes mes faveurs en ce moment. C'est aussi une plante aromatique qui a été certainement utilisé grandement dans la bière, mais bien avant que le houblon apparaisse ou que soit généralisé. Le houblon, c'est une plante qu'on utilise dans la bière depuis à peu près 500 ans, peut-être un peu plus, peut-être un peu moins, mais la bière est une boisson bien plus ancienne et en fonction des terroirs, on utilisait les plantes aromatiques pour les aromatiser. Et la sauge a dû en faire partie, tout comme le thym, le romarin, la myrte, la bruyère. Donc c'est un peu, si vous voulez, une sorte de remise au goût du jour d'une plante qui était utilisée auparavant dans la bière. Et donc ça donne un goût très original. Il faut aimer la sauge, bien sûr, parce que c'est assez particulier, mais ça se marie très bien avec le mélange de céréales et de levure.
1: Est-ce que ça marche direct ou est-ce que, comme je disais, des fois, il y a des phases où on se trompe, ça ne marche pas, il y a des...
0: Alors, je fais des tests d'abord sur des plus petits volumes, sur 20 litres à peu près, quand je doute de l'ingrédient. Donc, ça m'évite de mettre en l'air, de mettre au caniveau 2000 litres d'un coup. Donc oui, j'ai déjà fait quelques bières qui ne m'ont pas convaincu. J'avais essayé de faire une bière au gingembre. Le gingembre était trop présent. Moi, j'adore ça, mais je me suis dit que ça ne serait pas vendable. Donc, je n'ai pas renouvelé l'expérience. Ça reviendra peut-être un jour en dosant un peu mieux. Mais a priori, jusqu'à présent, non. J'ai fait les tests que j'ai fait ont quasiment réussi du premier coup, à part la bière au gingembre. Voilà.
1: Okay.
0: C'est pas très, très compliqué. Il suffit de tester un petit peu en amont et puis de reporter les proportions sur du plus gros volume et puis ça marche.
1: Allez, Boris de la brasserie Margot, fournisseur officiel de convivialité, on voit marqué sur ton barnum. Comment ça se passe justement avec les autres brasseries locales tarnaises ?
0: Oh, moi, j'ai pas trop de relations avec elles. Je travaille un petit peu dans mon coin. Je crois que c'est un peu le cas pour les autres. Hein. Il n'y a pas vraiment dans le Tarn beaucoup de collaboration entre brasseries. Quand il y en a, c'est vraiment marginal. Là, on travaille un peu chacun de notre côté. On essaie de survivre, entre guillemets. C'est pas toujours facile. La concurrence est quand même assez rude. Surtout que maintenant, on est une vingtaine, comme on le disait au début. Donc, c'est pour ça que moi, j'ai essayé de développer davantage la vente directe plutôt que la vente auprès des clients professionnels, où là, c'est plus compliqué, justement, lié à cette concurrence. Donc, pour essayer de maintenir mon niveau d'activité, j'ai ouvert un petit bar et puis un espace boutique au sein de la brasserie, et qui est ouvert donc, le mercredi, jeudi, vendredi, samedi, au public. Donc, ils peuvent venir déguster après une journée de travail, une petite bière, jouer à un jeu de société, grignoter une petite planche. C'est un peu l'idée de ce lieu.
1: Allez, avant de parler culture, on va parler d'agriculture. Tu nous disais tout à l'heure que tu te fournissais le malt du côté de Saint-Sulpice. Est-ce que c'est une nouvelle culture qui se fait dans le Tarn due à l'essor des brasseries locales ?
0: Alors, déjà, le malt, ce n'est pas une culture. C'est une transformation d'une céréale pour permettre justement, pendant le brassage, de transformer l'amidon en sucre. On peut malter de l'orge, on peut malter du blé, on peut malter du seigle. En brasserie artisanale, on va utiliser essentiellement l'orge parce que c'est celui qui a un bon goût et aussi a le plus de d'amidon. Mais comme je le disais, on peut utiliser d'autres céréales. Donc moi, c'est vrai que sur mes recettes, je vais utiliser autant que faire se peut des céréales locales. Et entre autres, la blonde où j'utilise 100% une seule variété de malt, pardon, une seule variété d'orge. Cette orge est cultivée dans le Tarn. Et malté, donc ça c'est une autre opération, malté dans la malterie occitane qui est située à Saint-Sulpice. Et ça depuis un an et demi, voilà, on a la chance d'avoir cette malterie dans le Tarn. Et donc j'en profite parce que pour moi c'est quelque chose d'important et qui rentre dans la définition de l'artisanat justement, de favoriser les circuits courts quand c'est possible.
1: On imagine que c'est une malterie qui fournit plusieurs brasseries.
0: Ah oui, oui, oui, c'est une belle malterie en termes de volume. Je ne pourrais pas vous dire combien elle est capable de produire, mais il suffit d'aller chercher son malt le matin pour voir toutes les commandes qui sont prêtes. Et ils alimentent une bonne partie des brasseries d'Occitanie, je pense.

0: Allez, on va passer maintenant au côté culturel, puisque ici, dans la brasserie, tu proposes de nombreux événements qui te permettent de vendre en direct ta bière et de créer des temps d'échange autour d'une bonne boisson locale.
1: Alors effectivement, c'est quelque chose qui me tenait à cœur de créer un lieu culturel, même bien avant d'ouvrir cette brasserie. J'ai toujours eu envie de proposer un endroit chaleureux, où les gens peuvent se rencontrer, partager de bons moments. Et quand j'ai déménagé ici en 2023 avec ma brasserie, je me suis dit que ça serait l'opportunité, j'avais l'opportunité de le faire, vu que j'avais suffisamment d'espace. Donc j'ai à peu près aménagé dans un premier temps 80 mètres carrés du local pour accueillir le public qu'il souhaiterait, avec des tables, une décoration sympathique, des fauteuils confortables, un bar, les tireuses, de la climatisation et du chauffage pour l'hiver et l'été, et donc une petite terrasse également. Et j'ai aussi utilisé cet endroit-là pour l'année dernière et en début d'année 2025 organiser des petits concerts. Ça a mis du temps à décoller, mais c'est vrai que les derniers concerts qui se sont déroulés dans le bar ont eu vraiment beaucoup de succès. On a eu beaucoup de monde pour des concerts assez simples, hein, pas de grosses troupes. Et on a également la chance d'avoir assez régulièrement la troupe de théâtre d'improvisation des particules qui viennent y jouer assez régulièrement. Et ça contribue à faire un peu rayonner ce lieu, à le faire connaître. Et voilà. Et là, depuis peu de temps, j'avais envie de faire venir aussi des groupes un peu plus importants et d'accueillir un petit peu plus de monde. Donc j'ai aménagé la partie brasserie, plus la partie bar, qui est terminée. Donc d'aménager la partie brasserie en améliorant l'acoustique et en l'aménageant un petit peu avec une scène, avec des projecteurs, pour accueillir plus de monde et des groupes aussi un petit peu plus importants.
0: Quelle est la couleur de la programmation ?
1: Alors, elle se veut assez éclectique au final. Au début, j'étais un peu plus sur des musiques que moi, j'affectionne en particulier, mais je me rends compte que je suis pas tout seul à aimer ça, mais moins nombreux. Donc d'abord, je suis parti sur des musiques plutôt blues, rock, et je me réoriente maintenant vers beaucoup plus des musiques soit populaires avec de la chanson française, mais ça peut aller des musiques irlandaises, afrobeat, africaines. En novembre, il y aura de la chanson française encore avec Brassens, de la techno avec un groupe de jeunes qui viendront animer cette soirée-là. Il y aura du métal en 2026. J'ai commencé à prendre contact avec une association, Métarn Asso, que vous connaissez peut-être, qui viendra ici aussi proposer des concerts. Voilà, j'essaie de toucher un public assez large, un public à la fois en recherche d'un petit coin tranquille pour écouter de la bonne musique, mais également un public aussi peut-être un petit peu plus agité, qui a envie de se trémousser sur des rythmes un peu plus endiablés, comme on dit. Voilà.
0: On précise que juste à côté, il y a nos amis de la recyclerie.
1: Oui, tout à fait. Ils étaient là avant moi. C'est un très bon voisinage. Ils sont assez réguliers. Et puis moi, de temps en temps, ça m'arrive d'aller faire quelques petites courses aussi. Donc, voilà, c'est un super voisinage.
0: Allez, pour terminer, Boris, on n'a pas parlé justement de la bière et du visuel. Parce que, voilà, et du nom, la brasserie Margot, déjà, d'où vient ce nom ?
1: Toujours en rapport avec la musique. Margot, c'est la brave Margot de Brassens qui a un peu bercé mon enfance quand j'étais gamin. Et voilà, j'avais envie de donner un prénom féminin à ma brasserie. Et Margot, c'est arrivé assez vite. Et le visuel, alors si vous vous souvenez, les étiquettes sont réalisées par ma compagne, Dominique Blanc, qui a fait donc les dessins qui représentent, qui peuvent faire penser des fois au Petit Prince avec une planète et un personnage ou un objet dessus. Voilà, ça évoque un petit peu le voyage, un petit peu la musique également. Voilà.
0: Merci beaucoup Boris, donc de la brasserie Margot. Pour retrouver toutes les informations, il y a les réseaux sociaux.
1: Exactement, ouais. Je suis présent sur Facebook, Instagram. Il y a également un site internet qui présente en gros la brasserie, qui présente les différentes bières que je propose. Mais pour tout ce qui est des événements, des concerts et tout, effectivement, le mieux, c'est de s'abonner soit sur Instagram, soit sur Facebook, ou de venir à la brasserie et puis de rencontrer le brasseur, enfin de me rencontrer pour évoquer justement les futurs événements. Mais voilà, le mieux, c'est Instagram et Facebook pour se tenir au courant.
0: Ok, et une question qui me vient avant de terminer, on n'a pas parlé forcément de mention AB ou Nature et Progrès. Est-ce que toi tu es en bio ou non? Si oui ou sinon,
1: alors,
0: pourquoi?
1: Je ne suis pas en bio, enfin je n'ai pas le label bio. Les céréales que j'utilise, justement celles dont je parlais tout à l'heure qui sont maltées et que j'achète à la malterie occitane, sont bio. Je n'ai pas le label pour deux raisons. Je n'en ai pas envie. Je n'ai pas envie d'avoir à payer pour être entre guillemets vertueux. Ça c'est la première raison. La deuxième raison, c'est que je n'ai là, il y en a même trois. La deuxième raison, c'est que c'est une contrainte administrative que je n'ai pas envie de m'infliger, d'être contrôlé, voilà. Et la troisième, c'est que le houblon que j'utilise, même s'il représente une toute petite fraction dans la masse de matières premières que j'utilise, n'est pas bio. J'en trouve pas du bio ou à un prix abordable. Donc, même si je voulais passer bio, peut-être que pour cette raison-là, je n'aurais pas le label.
0: Voilà. Okay. En tout cas, est-ce qu'on peut dire que tu es bio-éthique dans la démarche de faire du local et voilà, du rustique?
1: Oui, j'attache quand même pas mal d'importance à ces valeurs-là, hein, de circuit court, de local. Et quand c'est bio, bien sûr, c'est mieux. J'en suis parfaitement conscient. Et quand je peux acheter bio et local, je le fais. Quand je peux pas, je vais privilégier le local.
0: Voilà. Merci beaucoup Boris, donc de la brasserie Margot située du côté de la zone Montplaisir, tout à côté de la VO à Albi. Pour terminer, que dire de plus? Parlons Radio Albigeste, tu nous as contacté, pourquoi?
1: Ben, je vous ai contacté déjà parce que de temps en temps je vous écoute quand je rentre chez moi, donc c'est toujours un plaisir. Et puis je m'étais dit que c'était un bon moyen de passer par les ondes radio pour me faire connaître, parce que jusqu'à présent j'ai pas encore mis beaucoup l'accent sur d'autres moyens de communication que les réseaux sociaux ou même les petits flyers, les affiches. Et je me suis dit que Radio Albigeste, quand même avec pignon sur rue dans le Tarn, ça serait peut-être un bon moyen de vous rencontrer.
0: Bon, mais grand merci Père Toutaco, comme on dit chez nous en occitan. Puis on invite donc tous nos auditeurs à venir nombreux pour les événements culturels que tu proposes. Toutes les infos, ça, on retrouvait sur tes réseaux sociaux. On va rajouter que l'alcool est à consommer avec modération. Et puis on te laisse le mot de la fin, Boris.
1: Ben, je vous remercie beaucoup d'être passé me voir. Et j'espère effectivement que ça entraînera quelques visites supplémentaires et qu'on aura l'occasion d'en discuter au bar ou derrière un bon petit verre.
0: Merci, ciao ciao.
1: Ciao ciao.
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0: Le son et la forme présente Génération Mitterrand. Épisode 21, télévision virtuelle ou réelle?
1: Bonsoir, vous me reconnaissez? C'est moi, Silvio, le patron de la 5. Je vais vous en faire voir de toutes les couleurs. N'oubliez pas de régler votre antenne. Bon, allez, ça va, allez, allez.
2: Oh, j'ai une bonne nouvelle. J'ai vendu 415 000 actions.
1: Ben, s'en fout, oui, allez, dehors. Oh. Qu'est-ce qu'il est en béton, celui-là, en béton.
0: Bien qu'étant fils unique, dans mes premières années, j'évolue dans ce qu'on appellerait une famille élargie, plusieurs générations et degrés ayant des rapports réguliers. Je vois souvent mes grands-parents, mes cousins, mes oncles, mes parents. La famille dite élargie s'oppose en sociologie à la famille autour d'un noyau, la famille dite nucléaire.
3: 1986, cette année-là, Mitterrand et Chirac vivaient leur mariage forcé. L'un parlait de cohabitation, l'autre de coexistence. Giresse, Platini et les autres ont peut-être vécu leur dernière Coupe du Monde. Fatigués, les étoiles tricolores sont revenues déçues du Mondial de Mexico. La télévision découvre le haut et laisse entrevoir le bas. Sexy Folie, la première émission érotico-familiale, fait un tabac. Paris massacre, bombes, attentats, morts, blessés. Les terroristes frappaient cette année-là le cœur de la capitale. La mort les attendait au coin d'un accident. Balavoine et Coluche ont bêtement quitté le navire cette année-là. On n'avait pas vu ça depuis 68. Par centaines de milliers, étudiants et lycéens sont descendus dans la rue au mois de novembre de cette année-là. Au mois d'avril, le réacteur numéro 4 de la centrale de Tchernobyl explose. L'Europe guette les nuages radioactifs.

En 85, Sting dénonçait les répercussions de la guerre froide et de la doctrine de la destruction réciproque entre les États-Unis et la Russie. Il dit dans sa chanson qu'il espère que les Russes aiment leurs enfants, car selon lui, c'est la seule chose qui pourra sauver le monde d'une guerre avec des armes nucléaires.

0: Bonjour. 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
1: Le son !
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3: J'achète.
4: Et pour votre platine laser?
3: 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Allô,

a rapidement eu des pratiques diverses qui gravitaient autour du noyau du socialisme. Le marxisme autoritaire en était une. Et le 26 avril 1986, dans la centrale Lénine, située à l'époque en RSS d'Ukraine, en URSS, survient l'explosion du réacteur numéro 4 de la centrale nucléaire de Tchernobyl. En France, le nucléaire, on connaît. Depuis 1956, depuis la création du SCPRI, Service central de protection contre les rayons ionisants, dont la direction avait été attribuée au professeur Pierre Pellerin. Professeur Pellerin qui, le 30 avril 1986, toujours à la tête du SCPRI, 30 ans plus tard, prétend qu'aucune élévation significative de la radioactivité n'a été constatée. Bref, en France, le mensonge d'État, on connaît.

C'était Génération Mitterrand, épisode 21, télévision virtuelle ou réelle. Pour la ZIC, on a écouté Piero Piccioni, Status Quo, Sting, Berlin, Beastie Boys.

On a entendu aussi des extraits du Colaro Coco Show, grand moment de télé puisque j'y ai vu pour la première fois les seins d'une femme. Et on a entendu aussi des vraies pubs de l'époque. Oui, oui.

0: Merci à Alina pour les archives sonores. You gotta
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à presque 15 ans, en septembre 1971, il a commencé à chanter en public au Cercle des Jeunes Occitans de Bordeaux, d'abord en français, puis en occitan, une de ses langues de cœur. On écoute Éric Frage sur Radio Albitsis.

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6: Exercice. Sachant que la cédille a quasiment disparu avec le langage SMS, racontez en quelques mots l'histoire de Francois et Francoise.

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c'est con ça. Quelqu'un d'autre? Plaît-il? C'est bien con ça. Est-ce que quelqu'un a une autre proposition? Oui. C'est pas inintéressant, ça. Oui, bon bah, je vais enchaîner alors. D'accord, j'y vais. Un jour férié le

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3: Ben, nous voilà dans le studio de Radio Albidjas pour présenter la prochaine exposition qui va se tenir à la cheminée en septembre. Donc l'exposition s'intitule « Autour de la Terre ». Elle aura lieu du 3 au 27 septembre. Donc le 3, c'est le vernissage, où on aura peut-être quelques petites surprises. Et puis là, ce que je vais vous faire, c'est un petit déroulé très rapide de tout ce qui va se passer. Alors, donc après un vernissage le 3 septembre, eh ben on aura deux artistes, François Libert, qui fait de la peinture, mais un petit peu particulière, donc il vous en parlera tout à l'heure quand ça, voilà, pour présenter son travail. Et puis Sylviane Guérin, hein, qui est partie de l'équipe de la cheminée, mais cette fois-ci, elle endosse le rôle de l'artiste, ce qui n'est pas commun. Voilà. Alors, nous aurons durant cette exposition le 11 un concert de Valentin Vander. Sylvia nous en parlera un petit peu aussi. Nous aurons un atelier d'écriture par Thomas Boudineau. Là, je vais détailler un petit peu. On a eu au mois de juin un premier atelier d'écriture dans le cadre d'une exposition de photographie de Joseph Taglioni et ça a été un succès. Les gens ont créé des textes autour des photos, chacun exprimant ce qu'il voyait, ce qu'il aimait. Et là, on va reprendre le même principe, mais cette fois-ci, ce seront devant les tableaux de François et les Icaro de Rodango de Sylviane. Alors, qu'est-ce que c'est Icaro de Rodango? Elle vous le racontera tout à l'heure. Ensuite, comme chaque année en septembre, nous aurons les journées du patrimoine. Donc, ça sera le 19 et le 20. Et là, on aura quelque chose qui est assez intéressant, qui est venu de la rencontre avec François, c'est l'idée de faire un partenariat avec l'École européenne des arts et matières qui s'intéresse à la Terre. Et donc, ça nous a semblé assez judicieux pour une exposition autour de la Terre de travailler en partenariat avec cette école. Mais là aussi, il vous en parlera parce qu'il va faire des interventions là-bas. On va finir ce mois qui sera relativement chargé pour nous par le 27 en fin d'exposition par les goguettes. Donc là, j'espère que maintenant vous savez tout ce que c'est qu'une goguette. Mais si ce n'est pas le cas, là encore, Sylviane vous rappellera ce que c'est. Et puis pendant tout le mois de l'exposition, on aura la présentation d'un court-métrage qui s'appelle Frérot, qui est une tragédie.

0: Comédie qui se déroule dans le décor des Terres Rouges de Maraval. Alors, si vous savez pas ce que c'est que les Terres Rouges de Maraval, vous allez le découvrir en vidéo. Mais peut-être que vous avez été sur place, c'est pas très loin. Et c'est, paraît-il, magnifique. On doit y aller. Alors, le court-métrage est de Hugo Giovannini et de Ferdinand Campos. Et ça dure 15 minutes. C'est une histoire, on a vu un petit peu, c'est effectivement tragi-comique. Voilà pour la présentation générale de l'exposition. Et on reviendra donc sur les différents points. Puis maintenant, je vais laisser la parole à François qui va nous parler de son travail.
1: François Libert, la Terre, elle s'est invitée physiquement sur tes toiles. Quel a été le moment précis où le simple dessin ne te suffisait plus et où la matière du sol est devenue pour toi quelque chose de principal et de palpable ?
2: Alors j'ai commencé moi le paysage donc en 2012 et c'est qu'une dizaine d'années plus tard que la terre s'est vraiment invitée sur les tableaux. Simplement j'étais en train de peindre un paysage et j'ai trouvé qu'il manquait de matière. Et jusqu'à présent je travaillais la peinture comme tout le monde en faisant de la matière avec la peinture avec des médiums différents et ça manquait d'originalité, ça manquait de réalité et j'avais vraiment besoin de ça. Donc je suis simplement sorti prendre l'air dans mon jardin. Et j'ai regardé la terre qu'il y avait dans le jardin et j'ai ramassé la terre. Je me suis dit, bah oui, c'est ça en fait. Donc j'ai commencé à mélanger la terre à la peinture dans un premier temps pour finalement arriver à ce que j'appelle maintenant la conservation terrestre qui est de déposer directement la terre du lieu sur la peinture.
1: Et ça représente quoi exactement la terre pour toi ? Qu'est-ce que ça symbolise ?
2: Qu'est-ce que ça symbolise ? Alors, pour la petite histoire, moi, je suis né en Auvergne, donc pas très loin des volcans. Donc, c'est quelque chose qui me suit. C'est un des sujets que j'aborde dans mon travail par série, les volcans. Et la Terre, pour moi, c'est vraiment de l'énergie. C'est vraiment quelque chose qui est ancré, qui est omniprésent. Petit, j'étais tout le temps dans la nature. Parce que mon rêve, quand j'étais enfant, c'était de devenir naturaliste. Donc, c'était des dessins, être toujours dehors. Et donc, c'est quelque chose qui m'accompagne depuis toujours. Et voilà, donc la Terre, c'est vraiment, pour moi, c'est la matrice originelle et de mes tableaux, du coup, maintenant.
0: Oui, quand François est venu nous voir, on a tout de suite flashé sur cet usage de la terre un peu particulière. Il n'est pas le seul, bien sûr, mais c'était assez fort. Et on lui a proposé, on a accepté dans un premier temps d'exposer son travail, mais on s'est dit qu'il fallait aller un petit peu plus loin. Donc il a arpenté le département du Tarn pour renouveler un petit peu ses sujets, c'est-à-dire que nous, il nous a présenté les volcans d'Auvergne. Et là, on lui a dit, là, il se faudrait, c'est les terres du Tarn. Donc c'est ce qu'il a fait, c'est notamment ce qu'il a fait quand il a été à Maraval, découvrir ces terres rouges si particulières. Et c'est comme ça un peu aussi de fil en aiguille qu'on en est arrivé à donner un petit peu plus d'ampleur à l'expo qu'on a choisi le mois de septembre pour faire un lien avec les journées du patrimoine et aussi vous allez le découvrir avec le travail de Sylviane qui est très très liée à la terre. Alors, et c'est ce qu'elle a. Enfin, elle vous racontera son histoire autour de la terre, puisque c'est aussi le titre de l'exposition.
1: Dans la série des volcans, où tu intègres aussi du brou de noix, des terres réelles, des pigments. Est-ce que peindre, pour toi, aujourd'hui, c'est archiver une nature qui s'érode ou même qui disparaît ?
2: Oui, c'est complètement le but et le chemin que j'emprunte maintenant. C'est-à-dire qu'au départ, c'était vraiment la recherche de matière sur mes toiles et de matière réelle, pas juste appliquée comme ça, mais vraiment d'aller chercher quelque chose de réel. Mais maintenant, même par le biais des volcans, c'est l'idée de conserver cette terre-là, de la présenter sur des toiles et d'en faire vraiment un objet qui soit une mémoire. Ça peut être c'est la mémoire d'un instant, c'est la mémoire d'un instant qu'on va rencontrer sur place. Et de récupérer cette terre-là, c'est la figer dans le temps. Quand on peint, enfin tous les peintres de l'histoire sont des témoins de leur époque. Là, c'est vraiment, avec tout ce qui se passe actuellement, c'est vraiment témoigner de ce qu'est la terre, de ce qu'elle nous apporte et de son importance dans le temps, puisqu'on sait très bien que avant nous, il n'y avait rien, il n'y avait que la terre, et après nous, il n'y aura toujours que la terre.
1: Et puis pendant les journées du patrimoine, tu vas faire un live painting, c'est-à-dire tu vas montrer ton geste créatif en direct au public. C'est important pour toi justement de pouvoir rendre ça un peu concret, de faire aussi découvrir aux gens ton processus de création.
2: Ouais, c'est on a tendance quand on est artiste pour la plupart d'être dans notre atelier, d'être coincé un peu dans notre atelier et de pas voir grand monde. Et la seule confrontation qu'on a, c'est lors des expositions avec le public. Mais ça reste une exposition. On garde quand même une distance. Le fait de présenter ce qui a déjà été fait. Là, c'est alors. Le fait de le faire en public, c'est vraiment quelque chose qui amène une conversation autre. On a les regards des gens, les interrogations, comment c'est fait, etc. Donc il y a quelque chose de plus spontané et de plus proche. On est moins dans sa bulle, on est plus, il y a un petit peu plus de pression, forcément, mais c'est quelque chose de toujours, toujours agréable.
3: Peut-être préciser que ces peintures en direct auront lieu à
2: l'École européenne des arts et de la matière. Voilà. Donc c'est une des grandes institutions, pour moi en tout cas, du Tarn et puis même européenne. C'est un lieu qui est lui aussi porteur de mémoire puisqu'il est construit dans les anciens abattoirs d'Albi. La plupart des pigments et des terres qui sont associés à ce lieu viennent de la colline qui est juste à côté. Donc il y a et puis ils se servent de pigments qui sont principalement dans le Tarn. Et le Tarn, pour avoir fait des recherches justement sur les tableaux, c'est vraiment une terre avec des différences de matière assez, assez impressionnantes. Et donc c'est un lieu particulier où on peut apprendre, il y a de la transmission, il y a tout un tas de choses qui s'y passent tout au long de l'année, c'est ouvert à tout le monde et on est très content de partager ça avec eux et je tiens à remercier Monsieur Bellurier, le directeur donc de l'école, qui nous a fait un accueil vraiment, vraiment super et qui est très en phase avec ce projet-là. Et donc, on vous invite tous vraiment à venir et ça va être un moment très, très chouette.
3: Donc, à venir voir les peintures de François Libert à la cheminée.
2: Exactement.
3: Pendant tout le mois de septembre, mais aussi pendant les journées du patrimoine. Et de voir François Libert à l'œuvre à l'École des arts et matières les 19 et 20 septembre durant les journées du patrimoine.
1: Avec voilà. Du public. Et quand on parle de public, en plus d'être peintre, tu es art-thérapeute. En quoi, justement, le fait de travailler la matière brute, elle peut soigner ou apaiser les personnes que tu accompagnes?
2: Alors, moi, je fais un distinguo là-dessus. Donc, c'est vrai que je suis praticien en art-thérapie. Donc, les personnes que j'accompagne, ça va être par le biais, effectivement, de la peinture. La matière en elle-même... je pense que Sylvia ne peut plus parler là-dessus puisqu'elle la manipule. Autant moi, je la manipule avec le pinceau, quelquefois avec les mains, effectivement, pour les mettre sur les tableaux. Mais tout ce qui va être du ressort vraiment de la prise de matière dans les mains, je pense que Sylvia est un peu mieux placée que moi, du coup, pour en parler.
1: Bon, alors on va découvrir Sylviane, son côté artistique. On se fait une petite pause musicale avec Valentin Vander. Justement, Sylviane, tu as choisi Valentin Vander pour illustrer cette émission. Est-ce que tu peux nous dire pourquoi ?
3: Alors, Valentin Vander sera présent à la Cheminée pour un concert le 11 septembre. Valentin Vander est un peu, est connu pour sa participation aux Goguettes en trio, mais à quatre. Il a une carrière solo ou duo. Bon, actuellement, sur cette partie-là, c'est en solo. Il est auteur, compositeur, interprète de chansons. Et je trouvais que sa chanson, Le Chemin, illustre quelque part ce dont on est en train de parler.
1: Alors, on écoute Valentin Vander, Le Chemin, de l'album La Consolante.
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1: C'était Valentin Vander, Le Chemin, issu de son album Consolante. On est toujours en présence de deux artistes, François Libert et Sylviane Guérin, qui vont exposer à la Cheminée du 3 au 27 septembre pour une exposition qui est nommée, d'ailleurs, aide-moi Sylviane, parce que moi j'avais Conservation Terrestre, mais non, je crois pas.
2: C'est Autour de la Terre.
1: Autour de la Terre, ça marche, merci. Sylviane, justement, je suis ravie de t'interviewer du côté artistique, de t'avoir derrière le micro. Sylviane, tu pratiques l'art du Hikaru Doro Dango, pardon pour la prononciation, c'est une technique japonaise. C'est quoi au juste cette technique?
2: Alors, c'est une technique qui consiste à manipuler de la terre et de l'eau simplement en faisant une boule. Et ça se passe sur plusieurs jours, voire une semaine, voire deux, ça dépend des terres. Et de tourner cette boule de terre qui peut devenir plus ou moins brillante selon la terre, puisque à chaque fois, c'est différent. Donc moi, ce qui me passionne dans cette histoire de terre, c'est que, disons, c'est le décalage entre la terre qui est une chose bon, qu'on trouve partout, on en a plein les bottes. Je suis une fille de paysan, donc la terre, pour moi, c'est aussi là où on plante les légumes. Et ce que j'aime dans cette histoire de Hikaru Doro Dango, qui veut dire simplement « boule de boue » en japonais, c'est le fait de passer d'une matière finalement très simple, très anodine, à quelque chose qui est un peu un miracle. C'est un peu de la magie de se retrouver avec une boule parfaitement lisse, brillante. Voilà, c'est ce que j'aime dans cette idée. Alors, j'ai en fait cette histoire de fabriquer des boules a commencé au moment où nous sommes arrivés avec André Pierre à Albi. J'ai participé à un atelier à l'école des arts et matières, et l'un des intervenants nous a invités à prendre de la terre et à en faire une boule. Et moi, ça m'a totalement scotché, c'est-à-dire que je suis rentrée à la maison avec ma boule dans la main, j'avais peur de la perdre, qu'elle tombe, etc. Et c'est comme ça que j'ai démarré cette histoire de fabriquer des boules en terre. Alors, ce qui est pour moi très très impressionnant, c'est le fait que la terre n'est pas simplement une matière toute simple. Elle a des couleurs très différentes, elle a des structures très différentes, et c'est ce qu'on découvre quand on crée ces boules. Il y a de la terre qui est plus ou moins collante, de la terre qui est plus ou moins au toucher, on dirait qu'elle est plus ou moins sablonneuse, elle est plus ou moins douce, elle est à chaque fois différente, pas seulement par les couleurs, mais aussi par son toucher.
1: Et alors, il y en a de différentes tailles, c'est toujours la même taille? Est-ce qu'il y en a qui sont toutes petites? Est-ce qu'il y en a
2: qui
1: sont...
2: Oui, c'est ça. Il y a des boules plus... disons qu'en fonction de mes mains, parfois, et en fonction de la terre que j'ai récoltée. Alors, la terre, je la récolte dans des endroits que j'aime.
1: Oui, si... comment tu choisis en fait? Comment tu choisis cette terre par rapport à sa couleur, par rapport à l'endroit? Parce qu'il me semble que tu tiens tout un petit carnet où tu notes Où est-ce que tu as été le chercher?
2: Oui.
1: Le lieu, oui. Le point GPS.
2: C'est
1: comment
2: ça.
1: Tu récoltes la terre?
2: Alors, pour cette exposition, l'objectif que je me suis fixé, c'est de récupérer des terres, de lieux qui sont pour moi symboliques, importants. Alors par exemple, j'ai récupéré de la terre dans le village où je me suis installée dans l'Aude en 1997. Je me suis installée à Nébias et pour moi c'était important de récupérer de la terre de Nébias maintenant que j'habite dans le Tarn et d'en faire des boules de Nébias. Et il y a des lieux que j'aime dans l'Aveyron, à Millau par exemple, Millau parce que voilà, il y a un festival que j'aime énormément, où j'y vais quasiment chaque année. Et là récemment, je suis allée au bassin de Thau. Et là aussi, j'ai récolté des terres. Et comment je récolte les terres? Alors, parfois, je suis en voiture et je vois un talus. Et là, je vois une couleur de terre qui m'intrigue. La dernière fois, la terre était violette. Et là, j'ai craqué, évidemment, je me suis arrêtée et j'ai pris de la terre parce que j'ai dans mon coffre de voiture des petites boîtes. Et voilà, je ramasse la terre et puis ensuite, j'en fais des boules.
1: Est-ce que des fois, tu mélanges des terres ou pas vraiment?
2: Non. Pour moi, c'est la terre, elle appartient à un lieu, un moment. Oui. Et là aussi, ce que je vais proposer à partir de l'exposition, si les gens le souhaitent, c'est de faire un atelier au mois d'octobre, que les gens viennent faire un atelier. Alors, soit ils récolteront de la terre là où ils vivent ou là où ils veulent, soit j'ai du stock de terre. voilà, je proposerai en octobre un atelier pour faire des boules de terre.
1: Bah, tu nous diras la date. Et puis façonner ces sphères, ça demande une patience extrême. Ça doit être des milliers de mouvements circulaires. C'est méditatif. À quoi tu penses quand tu fais ça?
2: Alors, d'abord, quand je fais ça, je marche. Je fais le tour de la pièce où je suis et puis effectivement ce mouvement fait que je pense à à ce que je dois faire, à ce que je vais faire peut-être. Je dirais que c'est aussi sentir à quel moment le geste donc de tourner cette boule l'objectif à chaque fois, donc la boule je la mets dans un sachet en plastique pour qu'elle transpire pendant la nuit. Et le lendemain matin, je la prends, elle a transpiré et c'est mes mains et la chaleur de mes mains qui va absorber l'humidité. Et c'est sa manière à elle, la boule, de sécher peu à peu. Et donc il y a quelque chose de l'ordre de, au début elle est humide et puis peu à peu elle va sécher. Et c'est de sentir quand est-ce que c'est le bon moment d'arrêter ce processus de tourner cette boule et de la remettre dans son sachet au repos jusqu'à la prochaine fois. Et ce processus-là, c'est une à deux fois par jour. Parfois, je fais ça le soir et le matin. Parfois, je la laisse jusqu'au lendemain. Et ça peut durer une semaine ou ça peut durer 15 jours. Ça dépendra vraiment, justement, de la qualité de la terre, de sa manière de rejeter l'eau, qui est plus ou moins rapide selon la finesse de la terre.
3: Oui, puis après aussi, puisque moi j'ai la chance de voir Sylviane procéder à la mise en forme des boules, donc c'est un processus qui est assez long. Et après, il arrive à un moment donné, il y a une phase de polissage qui est très importante, qui va donner ce brillant à cette terre. Et donc, la faire passer de la terre telle qu'on la connaît, mat, à quelque chose qui renvoie la lumière et enfin qui est brillante, et c'est assez extraordinaire de les voir comme ça. Parce que il n'y a pas de finition dessus, il n'y a pas de vernis, il n'y a pas de peinture, c'est de la terre crue, hein, donc c'est quand même un matériau qui, a priori, est assez frustre, hein, assez basique, et là, on a l'impression que voilà, qu'on lui a mis des vernis, des couches d'enduit, enfin c'est extraordinaire, donc il y a tout ce processus-là qui vient après.
2: Oui, alors c'est, disons que c'est, il y a un moment où la boule est suffisamment sèche, mais pas trop, ou avec un verre, simplement un verre pour boire, qui doit être plus petit que la boule. Je polis cette boule de manière à faire, justement, à la faire devenir brillante. Et alors la brillance dépendra de la terre, et ça, c'est quelque chose que j'aime aussi, c'est que on ne sait jamais comment elle va finir, cette boule. C'est-à-dire qu'elle, on ne sait jamais, on ne peut pas décider. C'est la matière qui décide, disons, de sa brillance, de son aspect aussi, de la couleur aussi, parce que parfois on démarre avec une terre qui paraît comme ça blanche, par exemple, ou en tout cas claire, et puis apparaissent avec, en la mouillant, des petites c'est ce qui est en train de se passer avec une de celles que je suis en train de fabriquer actuellement. C'est des petits points noirs comme ça qui ne se voient pas quand c'est au départ et qui vont apparaître à la surface. Voilà, et c'est une des choses que j'aime, c'est qu'il y a toujours des surprises entre la matière de départ et celle que l'on a à l'arrivée.
1: L'art de sublimer la terre. Et puis tu collabores avec les Compagnons du Devoir justement pour permettre à ces sphères d'avoir un socle. Alors c'est une histoire de plancher, de bois, de galerie. Qu'est-ce que vous avez créé avec les Compagnons du Devoir et pourquoi tu as fait appel à eux?
2: Alors c'est par le biais de François Libert que j'ai pris contact avec Julie.
4: Justin Merle.
2: Voilà, avec Justin Merle qui est enseignant aux Compagnons du Devoir. Donc il enseigne auprès des apprentis menuisiers. J'ai cherché longtemps quel était le matériau qui conviendrait pour faire des socles pour ces fameuses boules. Et en discutant avec François notamment et André Pierre, le bois est quelque chose qui convenait bien parce qu'encore une fois c'est une matière de la nature, naturelle. Et nous avons à la cheminée des planches en bois qui sont les planches de l'ancien plancher que nous avons dû démonter parce qu'il était en très mauvais état. Et certaines planches, donc, qui ont plusieurs centaines d'années, du coup, ont été utilisées par les apprentis des Compagnons du Devoir, les apprentis menuisiers, pour en faire des socles pour ces boules. Elles auront, par contre, le socle est fait aussi pour contenir ce que j'appelle la carte d'identité des boules, c'est-à-dire un petit document papier sur lequel il y aura des informations sur la boule, notamment les coordonnées GPS du lieu où a été prise la terre, et puis des photos du lieu très précis et du lieu plus éloigné où a été prise la terre.
1: François Libert et Sylviane Guérin, je viens de vous interviewer tous les deux. J'aimerais justement un regard croisé sur qu'est-ce que toi, François, tu penses de l'art de Sylviane et ce que Sylviane pense de l'art de François. Qui veut commencer?
4: Alors, je vais commencer du coup. Alors moi, j'ai découvert le travail de Sylviane. Et puis, quand on a commencé à parler de l'exposition avec André-Pierre et Sylviane, et j'ai découvert donc ce travail des Icarus de Rodengo. Donc, je me suis renseigné, je suis allé voir des vidéos, etc., pour voir vraiment ce qu'il en était, comment ça se passait. Je trouve que dans le travail de Sylviane, ce qui fait une différence vraiment, c'est pas tant effectivement le fait de fabriquer la boule, puisque c'est quelque chose qui, comme elle l'expliquait, est fait par les écoliers japonais pour les calmer, etc. Mais le fait de mettre de l'émotionnel dedans. C'est-à-dire d'aller chercher la terre dans les lieux qui lui sont chers et d'avoir à partir de cette émotion-là un process qui est vraiment à la limite du scientifique, hein, puisqu'on note les coordonnées géographiques, il y a des photos qui sont prises, etc. Donc il y a tout un process, tout un protocole qui est en place. Moi, je trouve ça assez fascinant parce qu'on a vraiment l'alliance entre le côté méditatif et le côté scientifique qui, à lui seul, a déjà un côté méditatif puisqu'on est concentré sur une tâche quand on est scientifique. Et donc, je trouve que c'est un art, c'est quelque chose qui est censé être juste un passe-temps. Bah, Sylviane, elle en fait un art. Ça, très chouette.
1: Allez, Sylviane, ton regard sur le côté artistique, sur les œuvres de François Libert.
2: Alors moi, ce qui me plaît dans ce travail, dans le travail de François Libert, c'est le fait de travailler sur le paysage. Le paysage n'est plus simplement quelque chose de beau. Voilà, un paysage, c'est beau. Eh bien, lui, il en fait un objet, j'ai envie de dire, vivant. C'est-à-dire vivant dans le sens où est introduit dans ce paysage la matière dont le paysage est fait. Et ça, je trouve que ça apporte une âme, j'ai envie de dire, à ces paysages qui ne sont plus simplement jolis, mais qui ont une force très différente grâce à cette introduction de terre. Alors, ça donne aussi du relief, ça c'est autre chose. Mais ce relief, pour moi, il a quelque chose de vivant.
3: Oui, alors moi je voudrais rajouter quelque chose à propos de l'utilisation de la terre dans les œuvres d'art. Alors je pense que c'est de toute façon quelque chose qui est assez commun à l'humanité, hein, puisque la terre c'est un des premiers matériaux que l'homme a mis en forme, a sculpté, a modelé, s'en est servi pour décorer les grottes et les choses comme ça. Et il se trouve que en début d'année, nous avons eu aussi une autre exposition avec deux jeunes artistes, et l'une d'elles utilisait aussi la terre pour faire une partie de son travail. Alors, il y avait une partie qui était dirigée vers le ciel et l'autre qui était vers la terre. Et là, elle récoltait aussi de la terre dans des lieux particuliers, des lieux qu'elle aimait. Et elle s'en servait pour faire des installations ou aussi des sérigraphies où elle avait une démarche qui avait des similitudes avec les deux autres, c'est-à-dire faire le lien entre le matériau et le lieu où il avait été récolté et l'importance que ce lieu pouvait représenter pour chacun des artistes, mais avec une pratique totalement différente. Donc finalement, dès le début de l'année, il y a eu cette petite chose qui a été un petit fil conducteur là dans au moins deux expositions, et je me demande s'il n'y en a pas un peu plus encore.
1: Celle qui nous intéresse est du 3 au 27 septembre. Elle s'appelle Autour de la Terre avec deux artistes, François Libert et Sylviane Guérin. Et autour de cette exposition, il y a plein de choses. Tu nous l'as présenté en introduction, André-Pierre. Est-ce que tu peux rappeler aux auditeuristes tout ce que vous pourrez voir, entendre pendant cette exposition ?
3: Alors, le rappel, donc, Nous aurons un vernissage le 3 septembre, donc à partir de 18h. Et généralement, on fait un vernissage bis dans un lieu qui s'appelle Le Bar, donc où on présente à chaque fois en seconde partie de vernissage quelque chose. Donc 18h, 20h généralement à la cheminée et ensuite 20h jusqu'à la fin de la nuit à Le Bar. Ensuite, on aura l'exposition avec un premier événement qui sera le 11 septembre avec le concert de Valentin Vander. Ensuite, nous aurons l'atelier d'écriture avec Thomas Boudineau. Les 19 et 20, les journées du patrimoine avec donc l'intervention particulière de François à l'École européenne des arts et matières. On finira par le 27, les Gogates, hein, donc les Gogates. Et ce que je voulais dire, c'est que Valentin Vander, qui fait aussi partie de ce groupe les Gogates en trio mais à quatre, ça a été un des inspirateurs de cette chose que l'on fait à la cheminée. Et puis pendant toute l'exposition, il y aura aussi la présentation du court-métrage Frérot par Hugo Giovannini et Ferdinand Campos. Et je crois que, voilà, à moins d'avoir d'autres surprises, je pense qu'on a couvert le programme.
1: Allez, André-Pierre, tu rappelles à nos auditeuristes où est-ce que c'est la cheminée, s'il y a une adresse mail pour avoir plus d'informations, un numéro de téléphone.
3: Donc, eh bien, pour nous trouver, pour trouver l'expo, il faudra se rendre dans le quartier de la Madeleine, aux 5 rue Sainte-Marie, en face du parking de la caserne Tessier, ce qui est un bon repère, et puis c'est pratique pour se garer. Le numéro de téléphone pour nous joindre, c'est le 05 63 56 32 96. Vous pouvez aussi nous envoyer un message, si vous le souhaitez, à l'adresse mail suivante info@lacheminealbi.fr et vous pourrez aussi nous retrouver sur les réseaux sociaux en cherchant La Cheminée Albi sur Facebook ou sur Instagram.
1: Et allez, pour aller plus loin, du 3 au 27 septembre, c'est quoi les horaires et les jours d'ouverture?
3: Alors les horaires, c'est du jeudi au dimanche de 14h à 19h.
1: Merci pour toutes les informations, André-Pierre. Allez, pour conclure cette interview de François Libert et de Sylviane Guérin pour l'exposition Autour de la Terre à la cheminée du 3 au 27 septembre, j'aimerais que chacun, en deux mots, seulement deux mots, vous me dites ce que représente pour vous la Terre.
4: Comme je l'ai dit, la matrice originelle.
1: La matrice originelle. Et pour toi, Sylviane?
2: J'ai envie de dire d'où l'on vient. Ça fait quatre mots.
1: Bah allez, trop. Ça va, c'est accepté, t'inquiète Sylviane. Eh bien, d'où l'on vient et une matrice originelle. Merci beaucoup François Libert d'être venu répondre aux questions
4: merci
1: de Radio Albigès. Et merci Sylviane Guérin d'être venu au micro du studio de Radio Albigès pour l'exposition Autour de la Terre. Et puis à bientôt sur les ondes de Radio Albigès.
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0: mes droits au lycée n'ont pas vraiment évolué. Je suis comme tous les autres, on a les mêmes... on doit attendre pour sortir, on n'est pas forcément autorisé à sortir, même en étant majeur.
1: Moi j'en pense que c'est important d'avoir des droits et devoirs, parce que tout le monde a ses droits et devoirs quand on est adulte, enfant et ado, et c'est vrai que là c'est la phase d'adolescente où on a vraiment des droits qui commencent à venir et où ça devient important. Le droit et le devoir de respecter tout le monde. On a le droit de... Et aussi le devoir du coup de faire tout ce qui est adapté à notre âge. Et pas plus, par exemple, vu qu'on est mineur encore en adolescence, on est obligé de respecter et de, par exemple, de pas dépasser les limites, de faire des trucs qui sont pas pour les majeurs et qui sont respectés que pour les mineurs.
2: Par exemple, sortir dehors plus tard, ou parce qu'avant, quand j'étais plus petit, j'avais pas le droit de sortir, par exemple, à une heure fixe, que là, j'ai plus le droit de sortir le soir. Avoir un téléphone, avant, je pouvais pas, et maintenant, je peux. Avoir le permis, ça me permettrait d'aller où je veux et tout ça, tout seul, sans que les parents soient là pour m'amener.
3: Oui, j'ai des nouveaux droits en grandissant. Conduire, maintenant. Je suis plus autonome. Donc plus de responsabilités. La première fois que j'ai conduit, ça m'a fait bizarre. Parce qu'en conduisant à 17 ans, c'est rare maintenant. Et ça fait bizarre, oui. J'aime conduire parce que je suis plus libre dans mes déplacements. Je suis toute seule, donc je peux faire plus de choses sans être avec mes parents, sans leur demander de m'amener de partout. J'ai pas l'impression qu'il y ait des droits que je peux pas faire pour le moment.
4: Mes nouveaux droits en grandissant, c'est le devoir de sortir dehors plus tard, d'avoir des responsabilités comme garder ses frères et sœurs à la maison, le droit de faire du babysitting, le droit de faire attention à ses propres achats, le devoir aussi de travailler, de voter. En fait, c'est pas des droits, mais j'ai l'impression de pas être libre en fait. Mais parce qu'on est dans une pression en fait, on est dans un cadre de vie qu'on ne peut pas changer. On doit toujours faire la même chose tous les jours, toujours venir à l'école, toujours faire ci, faire ça, des règles, et moi, j'aime pas qu'on me donne des règles.
5: Alors, mes nouveaux droits, c'est par exemple de pouvoir sortir un peu plus tard, de pouvoir rentrer, entre guillemets, à l'heure que je veux, avec quand même quelques restrictions, c'est-à-dire pas sortir toute la nuit, mais avoir des restrictions, par exemple, revenir vers... minuit en semaine et pendant les week-ends ou vacances, revenir un peu plus tard vers 2h du matin, 3h max. Si je pouvais avoir le permis maintenant, ça m'arrangerait, mais bon, il faut que j'attende 17 ans, donc voilà. Le permis, ça symbolise par exemple plus de la liberté, l'indépendance, pouvoir aller où on veut, quand on veut.
4: Le fait d'avoir des devoirs en tant qu'ado, ça me procure énormément de plaisir et de responsabilité du coup, parce que j'ai l'impression d'être dans un monde d'adultes et je me sens plus mature que ceux de ma génération et ça me fait énormément de plaisir et je suis très reconnaissante de l'éducation de mes parents, déjà parce que c'est grâce à eux que j'ai eu cette maturité, aussi grâce à mon passé, grâce à tout, et j'en suis très contente. Les droits que j'aimerais avoir... encore plus, c'est le droit de vivre chez moi, de plus être à l'école, de faire ce que j'ai envie, ce dont j'ai envie, avoir une famille, avoir une maison, avoir ma vie, quoi, et c'est moi qui décide de ce que je veux faire, même si j'aurai un patron et que ce sera lui qui décidera de ce que je devrais faire sur mon lieu de travail. Mais j'aimerais être libre, quoi, et être tranquille.
0: Des devoirs en tant que jeune adulte, enfin, on peut voter, c'est un devoir de voter. Après, les mêmes devoirs que je dirais quand on est mineur, on doit respecter, c'est un devoir. Les devoirs envers mes parents, je dirais, oui, les respecter. Et envers les professeurs, pareil, les respecter, ils m'apprennent des choses et voilà. Le respect que j'ai envers mes parents, non, je dirais plus, pas forcément parce que j'habite chez eux.

0: Mais ils m'ont éduquée, ils m'ont élevée, donc pour moi, c'est normal de les respecter. C'est eux qui m'ont appris un peu la vie.
1: Je ne sais pas ce que ça veut dire avoir des devoirs. Au niveau de la loi, j'ai le droit de conduire. Je ne me considère pas majeure parce que maintenant, à des rendez-vous, quand j'y vais toute seule, on me demande encore où sont mes parents. Donc pas encore. Mais j'ai hâte d'avoir 18 ans pour dire j'ai 18 ans, je peux faire les choses toute seule maintenant.
2: Mes devoirs en tant qu'adulte, c'est... Par exemple, moi j'ai deux petits frères. Donc un peu les protéger et leur expliquer comment faire, par exemple, dans les cours et tout ça. Les cours, j'aime pas trop les cours. Ouais, je trouve ça pas trop important et j'aime pas, depuis tout petit, j'aime pas trop les cours, donc voilà.
3: Mes devoirs en tant qu'ado, c'est tout d'abord le respect envers la personne, d'essayer d'être un peu plus indépendant pour commencer à avoir une vie un peu plus adulte et être plus concentré sur soi, sur ses études, sur le travail et tout ça. À la maison, ça a évolué par rapport à l'école. C'est-à-dire que mes parents sont beaucoup moins derrière moi, me font confiance. Et s'il y a un problème, c'est moi qui assumera par la suite. Des devoirs à éviter, ce serait par exemple les tâches ménagères. Mais bon, il faut les faire quand même.
4: As-tu confiance en toi ?
5: Aujourd'hui, je dirais que j'ai confiance en moi. Ce qui m'aide à avoir confiance en moi, c'est ma famille et mes amis. Ils me disent de réussir dans la vie.
6: Moi, aujourd'hui, je pense que j'ai assez confiance en moi, en vrai. Ça va. Tant que moi, j'aime ce que je fais, il n'y a pas de raison qu'il n'y ait pas d'autres personnes qui n'aiment pas ce que je fais. Enfin, le principal, c'est que moi, j'aime ce que je fais. Et tant que j'aime ce que je fais, je sais que je vais le faire au maximum. Donc, je trouve que ça marche bien et que j'ai assez confiance en moi grâce à ça.
7: Alors mes qualités, je dirais que c'est quand même très gentil. Je suis très responsable et très serviable. Quand on me demande quelque chose, je le fais de suite. J'essaie d'être sympa.
8: Aujourd'hui, par rapport à confiance en soi, je suis assez confiant.
9: Aujourd'hui, je dirais que j'ai assez confiance en moi. Parce que y a toujours une part où on n'a pas trop confiance en soi par rapport à certaines choses. Mais quand même, il faut se faire confiance et j'arrive à me faire confiance dans certaines situations.
10: Je dirais que j'ai confiance en moi, normalement. Ce qui m'aide à avoir confiance en moi, c'est le sport, quand je réussis. Au lycée, quand j'ai des bonnes notes aussi. Et quand mes parents me félicitent, quand j'ai des bonnes notes ou que je réussis quelque chose.
11: En ce moment, oui, j'ai confiance en moi.
5: C'est un peu difficile de s'accepter car des fois on se trouve pas beau, on a envie de plaire à des gens, tout ça.
11: Tout dépend des moments parce que par exemple il y a quelques mois j'aurais pu avoir pas confiance en moi et maintenant oui, ça change par rapport au moment. Ce qui est difficile pour s'accepter quand on est ado parce que déjà notre physique change et du coup c'est pas forcément comme on aimerait. Notre voix change, notre taille, y a tout qui change parce qu'il faut savoir se réadapter à comment on est.
6: La confiance en moi, c'est autant physique, psychologique que par les notes parce que c'est un mélange des trois. Y a toujours un lien entre les trois, comme physique. Après, physique, c'est plus subjectif. On peut ne pas... Enfin, il y a des gens qui peuvent me trouver très beau, comme des gens qui peuvent me trouver pas à leur goût. C'est subjectif, c'est les goûts et les couleurs, ça se discute pas. Après, niveau des notes, comme j'ai dit, je vais me répéter, mais tant que moi je me donne au maximum, il n'y a pas de chance que je regrette ou quoi.
7: Aujourd'hui, je dirais que j'ai un petit peu confiance en moi, parce que y a des moments où je vais me sentir très confiant, très fier de moi. Et d'autres où je vais me sentir complètement inutile, enfin, totale perte de confiance. Je pense que c'est la comparaison avec les autres. Je veux faire comme les autres, sauf que quand je ne suis pas comme les autres, Et je perds confiance en moi, du coup. Par exemple, sur les qualités des autres, j'aimerais bien avoir certaines qualités. Ensuite, sur le physique, sur le style vestimentaire, etc.
12: Moi, aujourd'hui, je n'ai pas confiance en moi. J'ai beaucoup de stress, beaucoup de petites voix dans ma tête qui me disent que ben, je ne vais pas y arriver. Mais on essaye de faire du mieux qu'on peut et de se dire on n'écoute pas ces voix et on va le faire, on peut le faire. La pression de mon papa, oui, a beaucoup joué sur ma confiance en moi. Parce que le problème, c'est qu'il disait beaucoup de choses qui me rabaissaient. Et voilà, ça diminue la confiance, forcément. Un papa, on veut toujours le rendre fier.
9: Quand je suis en stress, par exemple, je peux me mettre à réfléchir, à me remettre en question et tout, alors que parfois, c'est pas utile. Donc, ouais, gérer le stress aussi, c'est important pour avoir confiance en soi, je trouve.
13: Sur la confiance, ouais, ça dépend des moments. Des fois, je suis très confiance. D'autres moments, je suis pas du tout confiance, mais en général, je suis pas vraiment confiance en moi. Ce qui est difficile un peu dans le changement physique, c'est que déjà on se compare un peu aux autres physiquement, que ce soit sur la taille de t'es plus grand, t'es plus petit. Il y en a qui aimeraient être plus grand, d'autres plus petits. Il y en a qui, pareil, sur un peu tout ce qui est les boutons et tout, il y en a, ils aiment pas, ils ont du mal avec ça. Enfin, sur plein de choses. Qui peuvent avoir un peu, j'allais dire, une atteinte au mental, mais ouais, c'est des fois c'est compliqué physiquement au niveau du changement.
10: Ce qui me sortait le plus à l'école, c'est parler devant les autres et les notes, tout ça. Généralement, quand je suis stressée, j'ai mal au ventre. Donc, voilà, je sais pas comment l'expliquer, mais déjà le fait qu'on soit noté, je veux dire, sur quasiment tout ce qu'on fait, c'est pas... Enfin, c'est bien, mais je veux dire, on n'est pas des chiffres, quoi, genre c'est... Quand j'ai une mauvaise note, je suis déçue parce que généralement j'ai révisé beaucoup. Mais on peut pas être bon dans tout, donc...
5: Je dirais qu'il faut vivre la vie. C'est pas grave.
7: Je pense que ce qui permet à un adolescent d'avoir confiance en soi, ce serait de penser à lui-même et de pas avoir le regard des autres, de vraiment avoir sa personnalité et de dire c'est moi et c'est seulement moi.
12: Alors, quand on fait du sport... C'est le rapport avec la confiance en soi. Quand on fait du sport, on a beaucoup plus de motivation et on a beaucoup plus de confiance en soi dans le sens où, par exemple, on va se dire « Bon, ce poids, je ne vais pas le faire, je ne vais pas pouvoir le faire. » Et en fait, on va se donner à fond et on va pouvoir y arriver. Et c'est là qu'on a toutes les réponses à nos questions, comme quoi, en fait, quand on veut, on peut.
8: Mes parents, oui, m'aident beaucoup à avoir confiance en moi. Ils sont toujours derrière moi. Quand je suis en difficulté ou par exemple là en recherche de mon futur, ils sont avec moi, ils m'aident dans mes démarches, dans mes recherches. Ouais, ils sont vraiment beaucoup derrière moi.
9: Sortir de sa zone de confort, je pense que c'est bien aussi parce que on est dans des situations qu'on n'a pas l'habitude d'être, donc ça peut provoquer du stress, de la baisse de confiance en soi. Et en fait, se dire qu'on est capable aussi, ça peut l'augmenter.
13: Je pense que c'est d'être avec des personnes avec qui je me sens bien, qui sont avec moi pour m'aider si jamais ça va pas et même quand ça va bien. Enfin, et déjà être là les uns pour les autres, ça peut donner confiance en soi et envers les autres.
8: Pour avoir plus confiance, avoir moins peur du regard des autres. Et ça, c'est quelque chose que je me suis beaucoup amélioré d'avant. Avant, j'étais quelqu'un de très timide. Et maintenant, j'arrive à passer en public, des fois à parler en public. Donc maintenant, ça va mieux. J'ai encore un peu de difficultés sur ça.
11: avoir un groupe, on peut en parler à plusieurs, il y a différents avis.
6: Mes parents, j'ai eu beaucoup de soutien de leur part pour la moitié de mes projets. Ils ont été là pour moi quand j'en avais besoin, donc je les remercie, hein, forcément.
10: À une copine qui n'a pas confiance en elle, je lui dirais d'être comme elle est, de ne pas s'occuper du regard des autres, même si c'est compliqué.
8: Il y a des moments où je suis pas confiant, mais j'essaye de... par exemple, il y a ma famille, il y a mes entraîneurs quand je suis au tennis, ou en match, mes coéquipiers, qui essayent de me faire confiance en moi. Et du coup, ça m'aide beaucoup dans ça.
12: Les parents, c'est toujours... On veut toujours rendre fiers nos parents. C'est le premier but ultime d'un ado, je pense.

0: Et toi, tu veux faire quoi plus tard?
1: Alors plus tard, j'aimerais, pour le moment, être animatrice dans un centre de loisirs ou en ALAE. Pour l'instant, j'ai pas trop envie d'être à mon compte, mais j'aime juste, je veux juste être dans un monde où il y a des enfants, peut-être éducatrice spécialisée ou camping, ou travailler dans les campings et tout ça pour le moment. Et voilà. Et après, je veux faire aussi entraîneuse de foot à côté avec les petits.
2: Je sais pas encore qu'est-ce que je veux faire plus tard.
3: Je sais pas ce que je veux faire plus tard encore. Je suis perdue. Je sais ce que je ne veux pas faire. C'est sûr qu'en tout cas, je veux travailler dans le social. Je veux pas travailler dans les supermarchés, la caisse et tout ça. Je veux quand même bouger dans mon quotidien.
4: Plus tard, ce que j'aimerais faire, moi, j'aimerais travailler avec un public déjà. Et plus handicapé, parce que moi j'aime les handicapés, j'aimerais bien travailler de nuit parce que je trouve que ça met. Je trouve qu'il y a un engouement qu'il n'y a pas ailleurs. Et la journée, on peut être chez nous tranquillement et tout ça.
5: Du coup, plus tard, je ne sais pas encore ce que je veux faire.
6: Alors plus tard, j'aimerais être auto-entrepreneur, coach sportif, plutôt au Canada, j'aimerais bien. Donc voilà, c'est un projet de vie, mais ça peut être réalisable.
7: Plus tard, j'aimerais travailler dans le social, je pense, ou dans le sport, parce que je suis un sportif, j'adore le sport. Et ouais, dans un de ces deux domaines. Après, peut-être que je travaillerai dans autre chose, mais pour l'instant, ce serait dans ça.
8: Plus tard, j'aimerais être animateur, parce que j'aime le contact avec les enfants et aussi les personnes âgées.
9: Alors moi, plus tard, j'aimerais être dans le domaine du sport. J'aimerais justement donner la confiance aux personnes qui n'ont pas confiance en eux et j'aimerais leur prouver de quoi ils sont capables et qu'ils voient tout seuls de quoi ils sont capables et ils peuvent tout faire. Quand on veut, on peut tout faire.
10: Plus tard, j'aimerais pour l'instant, je ne sais pas encore, je suis encore en recherche. Mais là, pour l'instant, je suis en animation. Et ça me plaît, mais de moins en moins, du coup, je suis en recherche. Et j'avais deux idées, la coiffure et la police. Mais c'est deux trucs différents, mais c'est deux trucs qui me plaisent, du coup, je suis en recherche.
11: Alors plus tard, moi, j'aimerais être éducateur sportif en France ou dans d'autres pays. Et voilà, donc là je suis en bac pro animation. Après le bac, je passe un BPJEPS. Et ensuite, j'essaierai d'avoir ma propre entreprise au mieux et sinon me caler dans d'autres entreprises.
12: Je pense que plus tard, alors je suis pas sûre encore, j'aimerais bien être animatrice pour enfants. Pas les personnes âgées parce que c'est pas mon truc. Ou sinon, après, si vraiment l'animation ça me plaît plus, je pensais me réorienter. En interprète.
13: Plus tard, j'aimerais devenir animatrice auprès des personnes âgées.
14: Je sais pas trop ce que j'aimerais faire plus tard. Je pense aller vers éducatrice spécialisée avec les jeunes enfants.
15: Plus tard, je sais pas vraiment ce que j'aimerais faire, mais je pense surtout ce qui est orienté sport et contact avec la personne.
4: Moi, de base, j'avais un rêve, on va dire, comme tous les enfants. Moi, je voulais faire styliste, de base. Mais je me suis orienté dans l'animation. Parce que j'aime beaucoup aller vers les gens, parler avec les gens, que ce soit des enfants ou des personnes âgées. Mais métier dans le social, ça me plairait aussi. Après, je ferme pas mes portes. Parce que c'est toujours un rêve d'enfant. Et du coup, on peut pas laisser... l'enfant derrière soi, quoi.
0: Le lycée est-il source de stress ?

0: À l'école, ce qui me stresse le plus, c'est les notes. Et je pense, vu que j'habite loin, les trajets. Parce que je rentre tard, je me lève tôt. Oui, c'est une source de stress. C'est une source de fatigue. Ce qui me stresse le plus au lycée, c'est surtout quand j'ai des évaluations. Le matin, les oraux et tout ça, c'est stressant parce qu'on est stressé de savoir à quelle heure on passe, etc. Oui, c'est une source de stress.
1: Ce qui me stresse le plus aujourd'hui à l'école, c'est l'avenir sur le parcours pour plus tard. Et on ne sait pas trop, c'est dur de faire des choix, on peut faire les mauvais choix comme les bons choix, c'est compliqué. Ce qui est pour moi source de stress, je dirais que c'est les notes qu'on a et les examens.
2: Bon, après, moi, ça, je ne stresse pas trop à l'école, parce que voilà, on est quand même dans une filière tranquille et amusante. Mais moi, le stress à l'école, je trouve, c'est plutôt dans les filières des générales ou quoi. Et c'est plus par rapport aux notes, aux profs qui mettent la pression et tout ça. Enfin, on nous met la pression, mais c'est ça va. Je trouve qu'on arrive bien à le supporter. Moi, personnellement, ça, j'arrive bien à le supporter. Mais moi, tout seul, parce que dans tous les cas, on sait qu'on a un bac à la fin de la filière. Donc, on se dit qu'on doit forcément réviser, être à fond dans la filière pour pouvoir atteindre nos objectifs. Et voilà, moi, c'est les notes, personnellement, qui mettent un peu la pression, quoi. Mais après, sinon, ça va.
3: Bah, mes parents ils me mettent pas mal la pression du coup parce que du coup ils en attendent beaucoup de moi et je me dois de faire en sorte qu'ils soient fiers de moi quoi.
4: Pour le stress à l'école c'est parfois difficile par exemple quand on a des oraux de réussir à se canaliser et à pas trop stresser. Pour la pression scolaire, c'est surtout... Personnellement, c'est surtout moi qui me la mets à moi-même. Parce que j'ai peur d'échouer, peur de gâcher mes études et de ne pas réussir au métier que je voudrais faire plus tard. Et puis, j'ai peur de décevoir mes parents aussi.
5: Ce qui me stresse le plus à l'école aujourd'hui, c'est la pression des notes. La pression parce qu'on n'a parfois pas trop le temps de faire des choses. Ce qui est compliqué aussi, c'est de gérer sa famille, ses amis et les devoirs. Même si y en a beaucoup qui disent que notre génération, c'est comme celle d'avant. Mais j'ai l'impression qu'on a beaucoup plus de pression qu'avant. Et voilà, j'aimerais quand même qu'on nous laisse un peu plus de liberté, qu'on nous réexplique parfois ce qu'on ne comprend pas. Mais voilà, j'aimerais juste... qu'on nous laisse un peu plus de liberté, parce que j'ai l'impression que parfois on nous prend un peu pour des bébés, même alors qu'on est un peu au lycée, et qu'il y en a qui sont beaucoup plus matures que certains.
0: Le stress se manifeste avec une augmentation d'appétit et les troubles du sommeil. J'arrive pas à dormir. Ça a commencé vraiment au lycée, le stress à l'école. J'en avais pas avant. Le stress, il diminue quand... à la pause du midi. Et après, l'après-midi, il revient pas trop. C'est souvent le matin, parce que c'est le stress, on est fatigué, etc. Donc tout s'accumule.
3: Je pense que quand je suis seul, je vais y penser beaucoup. Je vais avoir, je vais trembler. Je vais avoir la jambe qui bouge. Enfin, c'est plutôt physique. Mais après, si je suis accompagné, si je suis avec quelqu'un, je pense que c'est mieux parce que je vais pouvoir en parler. On va pouvoir parler du fait que lui aussi, il peut stresser, etc. Donc, c'est mieux d'être entouré, quoi.
1: Pour moi, le stress, ça se manifeste. On est anxieux, on n'arrive pas à dormir. Si on doit faire des oraux, on va parler très, très vite. Et même mal articulé. Quand j'ai une mauvaise note, ce que je ressens, c'est si j'ai beaucoup travaillé, je suis assez déçue. Et si je ne l'ai pas trop travaillé, je m'en prends qu'à moi-même.
2: Moi, je ne stresse pas trop. Juste de ne pas être pris pour quelque chose ou quoi, ça, c'est ça qui met la pression en fait. Mes parents, je trouve qu'ils ne mettent pas trop la pression. Ils me laissent plutôt tranquille parce qu'ils me disent que. De trop m'oppresser, justement, ça va peut-être me dégoûter de l'école et j'ai envie que je fasse ce qui me plaît. Donc, en soi, ils ne me mettent pas trop la pression, ça va.
6: En soi, au collège, ils mettaient beaucoup la pression à mes parents. Mais depuis le lycée, ils ont commencé à me lâcher. Du coup, ça, maintenant, ça va mieux petit à petit. Parce qu'ils se rendent compte que maintenant, c'est une autre époque. Du coup, il faut laisser aller les personnes. Oui, j'ose leur dire. Parce que c'est important qu'ils le sachent. Parce que peut-être qu'ils ne s'en rendent pas compte. Bah, ils nous répondent que c'est comme ça depuis des années. Du coup, ils ne changent pas.
5: Le stress, il se manifeste en bégayant, en ayant chaud, en faisant des crises de panique, en se rongeant les ongles. Beaucoup de stress. En me grattant aussi, plein de choses. Alors maintenant, pour faire redescendre mon stress, je dois prendre des médicaments que mon médecin m'a prescrit parce qu'avant, je ne pouvais pas réduire mon stress. Et parfois, même mes médicaments ne servent à rien. Ce stress-là m'empêche de faire beaucoup de choses dans ma vie, comme avoir une très bonne note à l'oral, aussi d'avoir confiance en moi, aussi du coup avoir par exemple des ongles, avoir pas de plaques de stress, pas avoir une vie comme tout le monde, on va dire. C'est énervant de pas pouvoir gérer son stress toute seule. C'est surtout l'école qui me procure beaucoup de stress. Les trajets, se réveiller tôt, les devoirs, les oraux, la pression scolaire, en tout. Et du coup, bah, avoir ma liberté à moi-même, savoir être dans mon monde, avoir ma vie, quoi.
7: C'est quoi tes centres d'intérêt ?
8: Alors, j'aime beaucoup le foot, la musique et jouer aux jeux vidéo.
4: J'aime beaucoup faire du piano. J'avais un piano chez ma grand-mère quand j'étais petite, on en faisait avec ma cousine. Et après, il y a 3 ans, j'ai demandé un clavier à mon anniversaire.
9: Mes centres d'intérêt sont le sport et la musique. Je fais du handball en club depuis que j'ai 8 ans.
10: Je fais des jeux vidéo un petit peu chez moi. Mais après, moi, je joue pas beaucoup, donc c'est juste pour m'amuser et voilà. C'est pour discuter avec les copains après les cours, de parler d'autres choses. Et voilà.
2: Voilà, après j'ai quelques petits loisirs, enfin voilà, je cuisine et je fais des petites choses au quotidien qui, voilà, qui me permettent de me divertir. Je sais pas, par exemple des pâtes, des choses basiques, mais voilà, juste c'est un passe-temps et j'aime bien que, par exemple mes parents ils mangent avec mes plats et tout ça.
3: Je pense que c'est le fait de pouvoir s'exprimer avec des vêtements, ça paraît simple, mais on peut vraiment faire passer une émotion, un état d'esprit, enfin c'est libre. Et je sais que si je le fais, il y a des gens qui pourront aimer et que je ne suis pas tout seul à aimer ça.
11: Alors aujourd'hui, je fais la langue des signes parce que les personnes atteintes de surdité, ça m'a toujours un peu blessée. Enfin, ça m'a toujours rendu mal pour eux. Et du coup, je me suis dit, là, il y a une opportunité d'apprendre et du coup de pouvoir les aider en plus. Je trouve ça vraiment bien parce que... Et d'avoir créé une langue comme ça, exprès pour eux, je trouve que c'est plutôt bien. Après, c'est peut-être 2 heures de plus dans la semaine. Les gens sont contents qu'on apprenne ça et c'est un peu une fierté.
2: J'écris un peu, mais vraiment un peu. Juste pour m'amuser, quoi. Enfin, sans plus, mais j'aime bien un peu écrire des textes et tout ça. Enfin, j'aime bien créer des paroles. Enfin, voilà, moi j'aime bien les paroles déjà écrites. Enfin, voilà. Enfin, de la pop, on va dire. Dans les termes plus structurés.
11: Alors, quand je suis chez moi, j'aime bien écouter de la musique, m'occuper de mes petites sœurs. J'aime bien aller balader mes chiens. Pas trop sur mon téléphone, mais après, faire des activités, de loisirs, etc. J'aime bien.
4: Quand je joue du piano, je me sens apaisée, je prends du plaisir.
12: Mes centres d'intérêt aujourd'hui, c'est le sport, mes amis, sortir avec mes amis. Et ma famille, voilà, c'est le plus important.

0: Alors, la musique, j'aime bien écouter tout ce qui est rap.
1: J'aime écouter de la musique, j'écoute majoritairement du rap.
2: Du rap.
3: J'aime comme musique, j'aime bien le rap français, mais en ce moment, je suis plus dans un mode été et tout ça. Je sais pas si vous connaissez, par exemple, la L2B ou quoi.
1: En fait, j'écoute du rap français américain. Un rappeur français, j'aime bien Niska, Nino et SDM. Et un rappeur américain, surtout Da Baby.
2: Mon rappeur préféré, c'est Nino. Et sinon, après, j'écoute du PLK, PNL.
4: Alors, j'aime écouter tout ce qui est Jul, Damso, PLK, PNL.
5: Oh, moi, je suis pas compliquée, j'écoute vraiment de tout, sauf de la K-pop, mais j'écoute vraiment de tout, que ce soit les années 70, les années 2010, j'écoute vraiment de tout, tout genre.
2: J'écoute un peu de tout, mais en ce moment, plus du rap. Mais après, sinon, je peux écouter du rock, du métal, ça dépend.
4: Alors moi, j'aime bien écouter soit du classique, soit du rap.
6: J'aime bien Jul.
7: J'aime écouter Tiakola.
0: J'aime bien écouter Nino. Ça me détend d'écouter de la musique et ça... Je suis dans ma bulle quand j'écoute la musique et que je suis déconnecté de tout. Par exemple, comparé à l'école, je vais vraiment me déconnecter et ça va être vraiment mon moment à moi et franchement, ça va m'apporter plus de plaisir qu'autre chose.
3: Ça me procure déjà de l'inspiration, je trouve. Et voilà, de la joie, par exemple, quand j'arrive en cours et ça, j'ai écouté ma musique dans la voiture avec ma mère et voilà, j'aime bien ça. Et quand je conduis aussi ou quoi.
4: La musique, je trouve que c'est quelque chose qui est très, très personnel. Ça donne beaucoup de sentiments, parfois même des leçons de vie, que ce soit dans les mélodies, dans les paroles. Et je trouve ça super intéressant de bien écouter et de bien approfondir les paroles pour savoir le plus possible les sentiments.
8: Écouter ça, je sais pas, j'aime bien ça. Ça calme, ça met un peu dans... Ça me permet d'être dans ma bulle.
2: Ça m'apporte du divertissement ou quand je marche ou quand je suis dans le bus, c'est une occupation calme.

0: La musculation, c'est mon sport numéro un. Et moi, j'aime bien être au bout de l'effort. Et du coup, voilà, après, quand je vais chez moi, je me sens mieux après avoir fait ma séance de musculation, quoi. Tout le monde peut se mettre à la musculation ou quoi. L'important, c'est de progresser, c'est pas de se comparer aux autres. Enfin, en fait, la musculation, c'est pas forcément que le sport. C'est l'alimentation, c'est un mode de vie que je suis avec. Et juste, j'aimerais bien plus adapter mon mode de vie. Parce qu'en soi, la musculation, j'y vais quand même pas mal de fois par semaine. Et juste plus adapter mon mode de vie autour de la musculation, quoi.
1: Je vais surtout à la salle de sport et je faisais du foot pendant j'en ai fait pendant 11 ans. Donc je trouve que le sport ça permet justement de se remettre en forme, d'avoir un peu plus confiance en soi et de vider un peu sa rage, etc. J'ai un papa qui est très très demandeur et qui demande beaucoup d'efforts. Et malheureusement, mon papa n'était pas très très fier pendant un moment donné de mon parcours sportif au niveau du foot. Et donc j'ai décidé d'arrêter parce que avoir des, enfin m'embrouiller avec mon papa pour des choses comme ça m'énervait.
2: Je pratique beaucoup du sport. Je suis dans un club de foot. Je fais aussi de la salle de sport. Donc voilà, je fais pas une semaine sans sport.
3: Mes centres d'intérêt, c'est le sport. Mon sport, c'est le tennis. Ça fait 12 ans que je fais du tennis.
4: Moi, je pratique du jiu-jitsu brésilien. C'est un sport de combat. C'est, pour faire simple, un mélange entre la lutte et le judo. Sauf que le combat, il continue au sol. Et ouais, je pratique ça depuis presque un an maintenant. Et ouais, je progresse vite et bien, donc ça me plaît beaucoup.
5: Centre d'intérêt, moi j'aime beaucoup tout ce qui est sport. Comme sport, alors je fais du basket et après je suis pas mal aussi un peu orienté hockey sur glace et salle de la salle de muscu et voilà.
2: Faire du sport, c'est un soulagement parce qu'on se sent plus libre de soi, surtout quand on est avec des bonnes personnes, qu'on est accompagné par les bonnes personnes et c'est vraiment un bon sentiment.
1: Alors, quand je vais à la salle, ça m'apporte beaucoup de. Enfin, après que je sorte de la salle, je suis libérée, je me sens mieux moi-même. Et toujours avec la musique, bien évidemment. Hein. Et ouais, je me sens beaucoup mieux et beaucoup plus libérée de mes émotions.
3: Ça m'apporte du coup la pratique du sport, être en bonne santé et du plaisir.
5: Les sensations que ça me procure. Bon, ça me fait du bien parce que ça permet de relâcher la pression, d'évacuer les tensions un peu. C'est un moment où le fait d'être dans l'effort à travers le sport, ça permet de relâcher, de se défouler. Ça fait du bien.
3: Ça m'apporte du plaisir, de la concentration, de la coordination. Et aussi du plaisir, faut avoir envie de faire du tennis parce que si on n'a pas envie de faire du tennis, on ne peut pas progresser et essayer de rester calme aussi sur le terrain. Je suis hyperactif et TDAH, du coup ça joue et du coup je suis tout le temps en train de bouger, tout le temps je peux pas rester en place. Ça permet oui, de me canaliser, de rester concentré sur un match. Par exemple, si y a un match compliqué, je dois rester concentré jusqu'au bout. Et parfois c'est un peu compliqué, mais j'arrive à le faire de mieux en mieux.
2: J'aime beaucoup sortir avec mes amis.
6: J'aime bien sortir avec mes amis pour décompresser, pour profiter avec eux, pour passer des moments avec eux.
7: Ça me fait plaisir, ça me fait. Je vois les copains et voilà. J'ai une relation privilégiée avec mes amis du handball. La relation que j'ai avec mes amis de l'école, c'est que je les vois plus souvent. Et la relation avec mes amis du handball, c'est que je les vois 3 fois par semaine. Il y a une relation de confiance. Je me sens libéré, je me sens heureux.
8: Mes centres d'intérêt, c'est
3: pour moi être avec samedi avec les copains. Ouais, avec les copains, c'est comme ça, ça nous fait beaucoup de souvenirs. Et voilà. Ça me fait sourire et tout ça, ça me fait sortir et tout ça. Donc, j'aime bien ressentir être dans un groupe.
4: Sortir avec mes amis, ça me procure de la joie et du bonheur parce que on rigole souvent bien ensemble. Et surtout, il y a beaucoup d'amis que je vois pas souvent, donc on a pas mal de choses à se dire quand on se voit.
2: Sortir avec ses amis, ça apprend beaucoup de choses comme rigoler. On passe par toutes les émotions et on vit l'adolescence qu'une fois, donc sortir avec ses amis, il faut en profiter. Il faut profiter un maximum de ses fréquentations et avoir des bonnes fréquentations surtout. Je pense que c'est rassurant d'appartenir à un groupe d'amis parce que tu te sens considéré comme tu considères les autres.
8: On rit de ses chagrins quand on possède un bon copain.
6: Ça sort de ma bulle, je sors de ma bulle, je montre ma créativité et ça me plaît. And I'm feeling good.
5: C'est vraiment mon espace à moi, là où j'entends plus trop ce qui se passe autour. C'est vraiment, même si je peux être à un endroit où il y a des centaines de personnes, si j'arrive à me mettre dans ma bulle, et bien. Ce sera vraiment moi et que moi dans ma tête. Ça fait du bien parce que ça permet aussi de se reconcentrer un peu sur soi, sur ses objectifs, sur plein de choses. Et des fois, il faut sortir de sa bulle aussi. Sortir de la bulle personnelle et aller dans la bulle sociale, on va dire. On peut passer des bons moments seul, mais aussi avec les autres. On peut passer plus de bons moments et se créer de plein de souvenirs. Surtout, la chose que je préfère, c'est qu'on peut s'apprendre des choses les uns aux autres.

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Merci pour leurs 17 paroles, leurs 17 récits, authentiques, singuliers, intimes et profonds. 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

0: Qu'est-ce qu'il y a? T'as l'air fatigué.
1: Eh, pourquoi tu viens pas avec moi? J'étais sur la Saint-Tropez. Viens avec moi à Saint-Tropez.
0: Hein? 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
4: 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Retrouvez toutes les infos sur la ressourcerie Planète Réemploi d'Albi sur sa page Facebook ou par téléphone au 06 40 10 27 23. 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Ce samedi 29 août à 19h à Albi, aux 3 Terres Avenue Flandre-Dunkerque, c'est la fête de fin d'été à la Conciergerie Solidaire du quartier de La Panouse. Soirée apéro-concert dès 19h devant la Conciergerie Solidaire d'Albi pour fêter ensemble la fin des vacances scolaires avec le superbe groupe latino-berbère La Roubla del Tentamar. C'est gratuit et pour retrouver plus d'infos, vous pouvez contacter le 06 47 27 97 61, 06 47 27 97 61, c'est le numéro de la Conciergerie Solidaire du quartier de La Panouse à Albi. Mon père ne fait plus de radio et moi je commence. Ce sont les mots de Léa Weinstein pour présenter son podcast « La radio de papa ». Léa Weinstein a travaillé sur France Culture pendant plus de 30 ans depuis son éviction en 2000.

0: plusieurs universités françaises visent à analyser nos comportements et à améliorer les outils de prévention de demain autour du moustique tigre. Ça ne vous prendra que 10 minutes. Rendez-vous sur sondage.umontpellier.fr et vous cherchez études scientifiques sur le moustique tigre. 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Tout au long de l'après-midi, profitez de démonstrations, animations, initiatives et rencontres avec les bénévoles qui font vivre votre commune au quotidien. Cette manifestation est l'occasion idéale pour découvrir les nombreuses possibilités offertes aux l'Escurien. Rendez-vous donc le samedi 5 septembre de 14h à 18h sur l'aire de loisirs à côté de la médiathèque à l'Escure d'Albigeois pour la fête des associations.
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1: J'ai garé ma mobilette devant l'entrée des artistes. J'ai laissé la porte ouverte pour avoir un œil sur elle. Il faudrait pas qu'on profite que je suis en train de vendre ma camelote pour se débiner sur ma chiotte. J'ai beau mettre des antivols, ça fait la 9e qu'on me pique. Ça fait la 11e que je vole. Quoi ? Qui c'est qui dit que c'est pas vrai, toi ? T'as raison, mon pote. J'ai jamais eu une mobilette, ou alors, quand j'étais petit, je l'avais achetée avec les ronds de mes économies. Laisse béton, je démystifie. Non, maintenant j'ai une Harley, une grosse, qui a un grand guidon, une grande fourche, une grande roue, un grand trou dans mon budget. Ma bécane, c'est comme un cheval. Ça tombe bien, je suis conçu pour. Elle est faite pour épouser la forme de mes jambes arquées, sans blague, t'as pas remarqué ? Avec elle, je suis un cow-boy, je suis shérif dans mon quartier. Porte d'Orléans, je fais la loi. Par ici, on n'y croit pas. Dans le quartier, on me traite de goy. C'était pour rimer avec cow-boy. Et tous les apaches de Paris qui me voient passer sur ma bête, ils se fendent la gueule. C'est pas gentil. Laisse béton, je les mystifie. J'ai laissé mon perfecto là derrière, dans la coulisse, accroché au porte-manteau. Et puis j'ai eu peur qu'il glisse entre les doigts du taulier, que, bien que ce soit un brave mec, il aimerait bien me le chouraver. Alors je viens sur scène avec. Là, j'ai un insigne SS, l'initiale de ma gonzesse, que c'est même pas ma gonzesse, c'est la femme à mon copain, que c'est même pas mon copain. Parce que moi, j'ai pas de copain, pas d'amis, pas de parents, pas de relations. Ma famille, c'est la prison, mon copain, c'est mon blouson, c'est mon surin. Quoi ? Qui c'est qui dit que c'est pas vrai, toi ? T'as raison, mon pote. Les copains, j'en ai des tonnes, toutes les nuits, dans tous les rades, tous les paumés, les ivrognes, tous les fous, tous les malades qui, devant un perroquet, une canthère ou un petit joint, se déballonnent dans un hockey et refont le monde à leur image. Tous ces mecs, c'est mes copains. Hé, hey, touche pas mon copain. Sors dehors si t'es un homme. Moi, dans ces cas-là, je sors pas. Dans ma tête, je suis pas un homme. Dans ma tête, j'ai 14 ans. Dans les muscles aussi, d'ailleurs. Je parlais des muscles des bras. 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

0: l'architecte Charles Pérès. Cette cité, de Fongrande, originale et étonnante, avec une architecture exceptionnelle, a enchanté la jeunesse de mon invité qui a décidé de transmettre ce passé par l'écriture aux générations futures dans l'ouvrage qu'il a intitulé « Fongrande 1920-1975 » et qui a été publié au mois de décembre 2015. Bonjour Jean Costumero.
1: Bonjour et bonjour à tous les auditeurs.
0: Alors, vous êtes comme des centaines de Fongrandins, un enfant de la mine. Alors, on a envie de savoir quel fut votre parcours et qu'est-ce qui vous a déterminé à faire ce colossal travail de recherche et écrire ce livre témoignage sur la cité de Fongrande à Saint-Benoît-de-Carmaux.
1: Ben, mon parcours, c'est un parcours d'enfant de la cité et je m'attache depuis un certain nombre d'années à la transmission de la mémoire. On dit de moi d'ailleurs que je suis un passeur de mémoire et le travail n'avait jamais été fait donc par rapport à la cité minière et donc j'ai décidé de m'y atteler, comme on dit un petit peu dans le jargon de cette cité.
0: Alors tout d'abord, vous allez nous dire où se situe exactement ce hameau de Fongrande à Saint-Benoît-de-Carmaux et aussi quelle est l'étymologie du mot Fongrande.
1: Alors le hameau de Fongrande se situe sur une petite colline qui est non loin des rives du Cérou, coincée entre plusieurs communes, celle de Blaye-les-Mines, la Bastide-Gabosse et Monestier. Alors quand on entend Fongrande, on est ici donc très bien placé pour connaître la langue d'oc, c'est la fontaine grande, puisque donc on trouvera au bord d'une via Dominica, puisque Saint-Benoît-de-Carmaux, sur laquelle se situe la cité de Fongrande, est un village gallo-romain.
0: Donc il y avait une voie qui passait exactement à cet endroit-là. Et il y a donc aussi une fontaine.
1: Donc tout à fait, au bord de cette via Dominica qui traversait le village, on y trouve cette large fontaine dont j'ai publié à titre, donc c'est la première fois que cette photo est publiée, on a la photo donc de cette fontaine où pendant de nombreuses années le village donc venait à la fois donc s'approvisionner en eau, mais aussi donc approvisionner donc toutes les bêtes qui servaient dans les campagnes environnantes.
0: Alors vous parlez de photos justement, votre livre est vraiment très intéressant parce que vous avez mis dans ce livre quelques 800 photos que vous avez recueillies, soit parce qu'elles vous appartiennent, soit parce qu'elles appartenaient à d'autres Fongrandins. C'est pas facile à dire, hein ?
1: Fongrandins.
0: Oui. Voilà, donc c'est vraiment un livre très vivant.
1: Ben, j'ai essayé de rendre effectivement ce livre très très vivant parce que effectivement 500 pages à lire en une fois c'est pas facile et donc il a fallu rehausser tout ça donc de tout un tas de documents photographiques et je voudrais rendre là hommage donc au service des archives municipales de Carmaux qui sont détenteurs donc des archives de la mine où tout un chacun peut aller consulter tout un tas donc de documents. Il n'en demeure pas moins que autour de mon travail c'est lié on va dire donc tout un aspect communautaire particulièrement motivé et on m'a confié pas moins de 84 photos de classe, ce qui m'a permis de reconstituer environ 3000 noms. Plus de temps en temps, j'ai essayé, on en parlera peut-être un peu plus tard, d'animer un peu les allées, allées par allées, et donc certaines familles m'ont, de façon très complaisante, prêté des documents.
0: Alors, nous revenons donc à l'histoire de cette cité. Dans les années 1920, d'où est venue l'idée de construire une cité-jardin, justement ? Est-ce qu'en ce début du XXe siècle, c'était un concept qui était courant en France ?
1: Alors, contrairement aux idées reçues donc dans le Carmozin, ce n'est ni Ludovic de Solage qui a eu l'idée de construire cette cité, et encore moins donc Charles Pérès, contrairement aux idées reçues, mais c'est un principe qui remonte déjà à l'ère napoléonienne. Il a été repris donc par les États-Unis et développé en Angleterre donc juste après la guerre de 14 par un architecte qui s'appelle Ebenezer Howard, et qui a mis en exergue ce concept de cité-jardin parce que on est dans l'entre-deux-guerres et la macroéconomie, qu'elle soit anglaise, européenne en général, et plus particulièrement celle de macroéconomie française, a du mal à recruter et surtout à fixer les familles pour qu'elles restent, puisque l'habitat dans cette époque-là est particulièrement miséreux, pour ne pas dire misérable. Donc ce concept existe déjà en France. Je veux citer par exemple la cité des chocolats meuniers à Noisiel. Il y a un système Mosellan qui existe. Et donc c'est une adaptation de l'ensemble donc de ces concepts qui est donc mis en exergue sur le hameau de Fongrande.
0: Alors, qui, le premier maintenant à Carmaux, a eu l'idée de créer cette cité de Fongrande et pour quelle raison ?

0: Vous venez de les évoquer, mais bon, à Carmaux particulièrement.
1: Ben, à Carmaux particulièrement, parce que la société des mines de Carmaux est confrontée donc effectivement à ce problème de recrutement. Les habitats donc que l'on peut retrouver sur d'autres cités, type la société des hommes sous Bellevue, sont des habitats en bois. Et donc la motivation que met en exergue Ludovic de Solages, elle est certaine, et il décide de faire la plus belle cité jardin en France. Et on est là dans des maisons maçonnées, contrairement à des habitats de bois, et on est dans un système, dans un environnement totalement champêtre.
0: Et il décide de justement de faire une cité tout à fait, enfin très belle, avec des matériaux exceptionnels, etc. Et pour quelle raison, justement, pour retenir ses familles?
1: Il le fait non seulement pour retenir les familles, mais parce que il a pris la dimension donc du problème, et sur le plan architectural, il décide donc de construire la plus belle cité jardin en France. Donc il s'attache les services de gens particulièrement compétents, mais l'idée vient, je le répète, d'un concept général qui lui est inspiré par la macro-industrie française.
0: Alors justement, comment se présente une cité-jardin? Qu'est-ce qui lui est propre?
1: Alors le problème de la cité-jardin, dans l'étymologie déjà, donc il y a deux présentations. Il y a le principe de la cité, on construit à fond grand une cité champêtre, et ensuite on décide d'y mettre des jardins. Mais le principe donc de la cité-jardin, c'est les jardins ouvriers qui sont conceptualisés déjà donc dans des cités comme dans d'autres bassins miniers comme celui de Saint-Étienne. Et on s'aperçoit qu'il existe des colloques nationaux, puisque en 1921, de Solages va assister au colloque national des cités-jardins à Marseille. Donc l'idée, c'est de fixer donc l'ouvrier dans sa maison avec un conglomérat qui puisse faire en sorte que celui-ci vive pratiquement en autarcie. Donc une maison maçonnée avec l'ensemble du confort donc de l'époque, avec un aspect architectural particulièrement alléchant. J'ai écrit dans le livre que même Renoir n'aurait pas osé peindre une telle palette. Je veux dire ici que les menuiseries, on est en 1920, elles étaient peintes en jaune citron, en bleu ciel, en marron, en vert, donc c'était particulièrement avant-gardiste. Et puis autour de la maison, sur la partie donc droite, on a un aspect donc environnemental fleuri qui correspond aussi au balcon qui sont adossés aux fenêtres donc de ces maisons. Et derrière, il y a le jardin potager pour s'autosuffire. Et dans le milieu du jardin, on trouve aussi donc l'aspect volailler, va-t-on dire, puisqu'on trouve le poulailler, le clapier pour le lapin, et donc sur la partie haute, le clapier pour tout ce qui est colombophilie, que ce soit tourterelle pour l'agrémentation ou tout simplement des pigeons pour manger.
0: Et ces maisons ne sont pas construites n'importe comment, enfin plutôt elles ne suivent pas une règle tout alignée le long d'une rue. Vous avez bien dit que c'était des maisons champêtres, donc elles sont construites un petit peu séparées les unes des autres pour que ça ait justement un caractère assez aéré.
1: Alors, il y a cet aspect donc que vous venez de décrire, mais il y a quelque chose de sous-jacent qui est quand même particulièrement important, c'est qu'effectivement donc la maison n'a pas de vis-à-vis direct. Je vous rappelle quand même que ce sont des maisons qui sont divisées en deux. Donc sur la partie jardin, il n'y a pas de clôture. D'ailleurs, dans toute la cité, on ne trouve aucun panneau de signalisation. C'est pour ça qu'on a aussi cette ambiance un peu de liberté. Il n'y a pas de clôture, il n'y a pas de panneau de signalisation. Sur les bordures en terre-jardin, on y trouve des fruitiers, ce qui permet l'échange entre voisins. Et sur les parties donc qui sont de vis-à-vis, de porte à porte, et ce sont des maisons qui sont donc juxtaposées. Donc ça garde à la fois cette partie confidentielle, mais ça permet aussi cette partie communication qui développe cet aspect de solidarité au sein de la cité.
0: C'était quand même convivial. Deux familles qui habitaient deux maisons qui étaient mitoyennes, donc pouvaient se réunir dans le jardin, enfin peut-être pas se réunir, mais au moins avoir ce vis-à-vis qui était tout à fait convivial.
1: Tout était prétexte à la communication, puisque la communication se faisait dans le jardin. Il y avait cet échange entre les mamans, je parle au niveau donc de l'aspect culinaire. Il y avait l'échange des papas dans les jardins au niveau des graines, il y avait des concours un petit peu sournois du jardin le mieux entretenu, et après on reviendra sur le concept donc du concours de la maison la mieux fleurie et la mieux plantée. Et donc cet échange, il était induit par le fait que les gens étaient obligés de se rencontrer et de se parler.
0: Alors, vous avez dit que cette cité avait été construite sur une colline, et c'est donc en surplomb de la ville de Carmaux. Et pour descendre à Carmaux, il a fallu construire, je ne sais pas, vous allez nous dire à quelle date, un escalier.
1: Oui, l'escalier monumental a été terminé donc en 1930. Donc là, encore une fois, contrairement à la légende et aux idées reçues, le marquis de Solages, je parle de Jérôme Ludovic de Solages, n'a jamais monté l'escalier à cheval. Pour preuve, c'est qu'il est mort en 1927 et l'escalier a été fini de construire en 1930.
0: Donc impossible pour lui de monter à cheval.
1: Cet escalier donc monumental comporte deux systèmes de marches. Là aussi, je crois qu'il faut donner une certaine explication. Sur la partie haute, les marches sont étroites, tout simplement, parce qu'elles devaient desservir l'allée des Alouettes qui n'a jamais été construite. Et en termes de déclivité, et c'est important sur le plan architectural, on rattrape une pente de pratiquement plus de 20 mètres de haut. Et sur l'aspect donc, du fond de l'escalier, les marches sont beaucoup plus larges. C'est tout simplement parce qu'il n'était pas du tout prévu de construire là un escalier, mais une fontaine monumentale. Et c'est pour ça qu'au bas de l'escalier, donc, il y a ce trou et la fontaine n'a jamais été installée, tout simplement parce que on a construit en même temps que Fongrande le Prégrand, qui avait été construit pour le parc du Prégrand, pour nos auditeurs, qui avait été construit pour les Fongrandais, et l'aspect fontainier a été transposé à l'intérieur du parc.
0: Mais parce que, enfin, moi j'ai déjà entendu parler de cet escalier, c'était le lieu où se réunissaient les enfants de la cité. Pour jouer, pour empêcher les jeunes Carmousins de monter dans la cité.
1: Oh, cet escalier, il comporte.
0: C'est une légende, ça.
1: Non, c'est pas une légende, puisque c'était donc l'accès premier et l'accès à la fois frontalier, puisque la commune se termine au bas des escaliers, entre l'aspect frontalier, entre les Fongrandins et les Carmousins. Effectivement, dans cet escalier, ben, il s'y est passé plein de choses. Ça a été aussi l'escalier des amours de toute une jeunesse, soit qui allait donc dans les lycées voisins, soit tout simplement de la jeunesse de cette cité. C'était aussi un endroit pour jouer parce que pratique. Et puis donc à côté, il y avait tout un aspect boisé qui pendant longtemps a servi donc d'air et de terrain de jeu. Et puis effectivement, sur l'aspect un peu plus bagarreur, ben, c'était la limite à ne pas franchir pour nos voisins carmousins.
0: Alors, nous allons faire une petite pause musicale. Vous avez choisi Daniel Balavoine avec sa chanson Frappe avec sa tête.

0: Vous êtes bien sur les ondes de Radio Albigès. Et mon invité aujourd'hui, Jean Costumero, évoque pour nous l'histoire de la cité-jardin de Fontgrande et toutes les recherches qu'il a faites pour pouvoir écrire le livre très imposant Fontgrande 1920-1975. Alors Jean Costumero, vous nous parliez donc du marquis de Solages qui a voulu offrir aux habitants de cette cité-jardin un cadre de vie agréable, mais c'était aussi peut-être pour éviter que les habitants de cette cité descendent vers Carmaux.
1: C'est pas forcément qu'ils descendent vers Carmaux, puisque là aussi, encore une fois, il faut couper court à la légende. On disait que de Solages avait construit Fontgrande un peu par inimitié avec Jean Jaurès.
0: Ça, c'est faux, d'après vous ?
1: Oui, c'est complètement faux, puisque je veux rappeler à nos auditeurs que Jean Jaurès est mort le 31 juillet 1914.
0: Évidemment.
1: Donc, le problème n'était pas du tout là. Le problème, l'organisation de la cité de Fontgrande et le fait d'essayer de la faire vivre en autarcie, c'est pour lutter par rapport au fléau national, et qui n'est pas particulier à Fontgrande, je le dis bien, c'était le fléau national à l'époque, c'était l'alcoolisme. Donc effectivement, on trouvait dans Carmaux pas moins de 27 débits de boissons et 5 sur la commune de Fontgrande. Et l'idée, encore une fois, de ces cités-jardins, et pas spécialement que celle de Fontgrande, c'était de faire en sorte que le mineur reste en famille. Donc, il reste en famille la semaine, quand il avait terminé son travail, ben, il travaillait son jardin et il collaborait, donc, on va dire, à la vie familiale. Et puis, le dimanche, pour reprendre un petit peu le terme consacré, les familles sans dimancher prenaient cet escalier monumental et allaient se promener à l'intérieur du parc du Prégrand.
0: Et puis, nous parlerons aussi tout à l'heure des fêtes qui étaient organisées, justement, pour les loisirs de ces familles. Alors vous, Jean Costumero, vous n'êtes pas né à Fontgrande, vous êtes arrivé avec vos parents en 1965 et dans votre livre, vous décrivez les impressions que vous avez eues quand vous avez découvert cette nouvelle maison.
1: Oui, parce que moi, je suis natif de la ville de Cazeville et je suis né donc sur le carreau de mine du puits numéro 1. Donc je veux rappeler également à nos auditeurs que de Cazeville est une ville usine, c'est-à-dire que il y avait l'outil de travail, la cité s'est construite autour de l'outil de travail. D'où cet aspect de noirceur, d'odeur de crassier, de charbon, de gaz, parce que la coquerie donc est limitrophe. Et quand on arrive à Fontgrande, je n'ai que 5 ans, mais la première chose que je dis à mon papa à l'époque, mais où vas-tu travailler, parce qu'il n'y a pas de mine ici. Donc on est dans un aspect complètement inversé, on est dans une cité champêtre, donc plus de terril, donc pour moi plus de charbon à aller glaner dans les crassiers. On rentre dans une maison qui est fantasmagorique pour l'époque,
0: ça veut dire... Avec un confort que vous n'aviez pas de Cazeville.
1: Ben, complètement, puisque donc l'électricité dans toutes les pièces, l'eau chaude, les WC dans la maison... 3 chambres, ce qui permettait à la famille donc de dormir dans des espaces un peu plus naturels. Et puis donc ce qui moi à l'époque donc m'émerveille, puisque ça peut paraître désuet aujourd'hui, ça ne l'était pas à l'époque, une salle de bain avec une grande baignoire qui pour moi à l'époque avait la grandeur d'une piscine.
0: Et le jardin, ce fameux jardin que vos parents ont exploité, dont vous parlez beaucoup dans votre livre.
1: Ben oui, ce fameux jardin, puisqu'encore une fois par rapport à Cazeville, mon père travaillait des jardins, mais il travaillait des jardins à l'extérieur de la ville, donc beaucoup de déplacements, beaucoup de difficultés, et donc un autre système organisationnel. Et c'est vrai que dans ce jardin, il y a en plus, tout est bâti, le poulailler est à proximité, il y a des fleurs partout, il y a des arbres fruitiers, donc on a vraiment tout sous la main. Tout sous la main. Et ce qui est particulièrement agréable en plus, c'est que cet aspect communautaire fait qu'on vit en quartier. On vit en quartier, donc on se fait tout de suite des copains, donc la vie reprend son cours de façon très naturelle.
0: Et quand vous rentriez de l'école, vous aviez aussi mission de vous occuper du jardin, des animaux, dans le poulailler, dans le tapis.
1: Oui, là, c'était donc d'autres missions qui, quand on est gamin, ne sont pas des missions, mais des corvées. Mais des corvées.
0: Et puis souvent... Quel souvenir vous en avez aujourd'hui ?
1: Oh, j'en ai un souvenir très, très agréable et très, très rieur, puisque bon, bah, ça faisait partie aussi des punitions. Et quand on est gamin dans ces cités, on est souvent un petit peu garnement. Donc on est sujet à des punitions, et la punition, ben, c'était souvent donc d'aller bêcher le jardin ou d'aller nettoyer, écurer donc les clapiers de la ferme.
0: Bon, alors nous allons faire un petit retour en arrière. Dans les années 1930, la cité-jardin est terminée et la Société des mines de Carmaux est attentive au bien-être de ses mineurs, vous nous l'avez dit. Alors, elle a donc mis en place un système d'accompagnement social unique dans notre région pour les ouvriers de la mine. Alors concrètement, comment a été organisé cet accompagnement social ?
1: Alors cet accompagnement social, il était organisé par un service social spécialement affecté à ça, avec une partie médicale et une partie assistante sociale. Alors sur l'aspect donc médical, il y avait donc l'hôpital des mines, la pharmacie des mines. Quand je dis hôpital, c'est tout le système hospitalier, y compris radiographie. Et puis donc après, il y avait toute la partie assistante sociale sur l'aspect, on va dire, donc sanitaire et social.
0: Donc vous parlez d'hôpital qui était dans la cité.
1: Non, à Carmont.
0: À Carmont.
1: Dans la cité, dans un premier temps, donc dans une maison spécialement affectée à ça. Plus tard, dans les sous-sols de l'école, était mis en place un service de dispensaire. Donc pour l'accompagnement de tout ce qui était natalité et puis plus tard donc la vaccination à l'école, et était affectée à la cité une voire deux assistantes sociales pour l'accompagnement des familles qui en éprouvaient le besoin.
0: Et pour les mères qui restaient au foyer, est-ce qu'il avait été aussi prévu quelque chose pour les accompagner dans leurs tâches ménagères?
1: Alors pour les jeunes mamans, il avait été prévu donc la création d'un centre ménager. Encore une fois, ce n'est pas une idée de la famille de Solages. Hein. L'idée de centre ménager, c'est une idée nationale qui a été reprise donc, et affectée donc, dans le système organisationnel MIGNE. Et là, on y formait donc, les jeunes mamans à devenir de futures bonnes mamans, c'est-à-dire donc, à l'écriture, à savoir coudre, à savoir cuisiner, à savoir tenir une maison.
0: Alors, ce qui m'a étonné, c'est que vous parlez des vacheries pour la production de lait. Alors ça, c'était quand même quelque chose d'original aussi.
1: C'était assez original, puisque là, c'est une particularité, par contre, du marquis. Le marquis, donc, autour du château, donc, il y avait les fermes. Et donc, il avait donc, acheté tout un tas donc, de vaches laitières, ce qui lui permet d'offrir la gratuité du lait. Dans un premier temps, donc, aux mamans qui étaient donc en cours d'avoir des bébés. Et donc, plus tard, donc, ce lait a été aussi donné, donc, à la fois, donc, aux enfants mineurs, mais il a été aussi distribué, donc, notamment, donc, à la coquerie, pour limiter l'absorption, donc, des fumées et des mauvais gaz. Voilà.
0: Et il avait été aussi attribué des bourses d'études pour les enfants, pour alors, qu'ils puissent continuer leurs études.
1: On est là dans le chapitre que j'ai appelé un petit peu, donc, l'ascenseur social. L'idée, c'était de s'extirper un peu de ce noyau minier, non pas pour le fait de ne pas vouloir devenir mineur, mais comme tout un chacun, quand on est parent, on aspire donc à ce que nos enfants donc, fassent un petit peu mieux que nous. Et donc là, il a été mis en exergue un système donc, de bourse d'accompagnement pour les gens qui réussissaient particulièrement bien à l'école. Après, donc, par rapport à ce système donc, que j'ai intitulé ascenseur social, bah, il y avait l'ascenseur sportif, puisque donc, comme on vivait et comme on grandissait dans la rue, on était un petit peu des touche-à-tout et on était bon à peu près dans tous les sports, que ça aille du basket en passant par le rugby, le foot et bien d'autres.
0: Et là, il y avait un établissement qui pouvait vous recevoir pour vous apprendre plusieurs sports ?
1: Non, il n'y avait pas d'établissement. Hein, l'école, c'était l'école de la rue. Mais après, donc, les sergents recruteurs des clubs de Carmont et des clubs environnants, y compris à l'époque, il y existait aussi sur le plan du football, l'équipe de la mine. Donc, les gens étaient recrutés à ce niveau-là.
0: Alors, vous nous l'avez précisé tout à l'heure en préambule, Jean Cosumero, votre livre de mémoire est destiné au Fonds Grandin. Et vous avez recueilli, comme on l'a dit, des centaines de photos et d'actes qui font revivre cette cité dans le cœur de ses habitants. Alors avec vous, on va le dire pour les auditeurs, pour leur donner envie de lire votre livre, de la page 136 jusqu'à la page 253, on se promène avec vous d'allée en allée, on découvre leurs noms, on découvre leur configuration, toutes les essences d'arbres qui ont été plantées le long de ces allées, et puis les familles qui y vécurent. Ça, c'était quelque chose à laquelle vous teniez vraiment, que ce soit très vivant et que l'on puisse vraiment découvrir ce qu'était cette cité à l'époque.
1: Tout à fait, parce que je crois qu'aujourd'hui on pourrait déplorer le fait que Fongrand est devenu ce que moi j'appelle un massacre écologique, puisque je veux rappeler à nos auditeurs que quand Ludovic de Solages prend la suite de son grand-père, il a voyagé un petit peu dans le monde entier et il est particulièrement féru de tout ce qui est ornemental, d'où l'idée de la construction du Prégrand. Et on trouve à l'époque, donc, dans les allées de Fongrand, tout un tas d'arbres ornementaux qui aujourd'hui pourraient être classifiés en tant qu'arbres remarquables. Ces arbres ont été malheureusement donc détruits à 80%, soit parce qu'il a fallu implanter le réseau électrique et on n'a pas réfléchi à ce moment-là et on a tronçonné les arbres en veux-tu en voilà. Et les haies à l'époque ornementales qui servaient à délimiter les allées, elles ont été carrément arrachées, ce qui est particulièrement dommage. Après, sur l'aspect photographique, un petit peu allée par allée, j'ai voulu démontrer aussi que quand on parle dans l'actualité d'aujourd'hui d'intégration, je veux rappeler à nos auditeurs qu'à l'époque, il y avait 11 nationalités différentes à Fongrande. Donc, c'est une façon de montrer un petit peu les familles, aller par aller. Je n'ai pas pu mettre toutes les familles, sinon ce n'est pas un bouquin qu'il aurait fallu faire, c'est une encyclopédie. Mais c'est pour donner des touches un petit peu donc, de cette ambiance qui régnait à l'époque.
0: Alors, moi, il y a quelque chose qui m'a beaucoup étonnée en page 250, c'est que dans la cité, il y avait un garde qui habitait une maison de renseignement. Alors, dites-nous ce que c'était ça.
1: Alors, la maison de renseignement, c'est la maison que l'on trouvait en bas des escaliers, qui servait à la fois donc de maison de renseignement pour aller s'inscrire en termes donc pour avoir accédé au logement. Ça servait aussi donc d'avoir l'organisation des visites donc des maisons. Mais jusqu'à 1948, le moment où la cité minière est cédée donc au Houyère, il y avait un garde par quartier. Alors, un garde par quartier, ça voulait dire que le garde était un peu l'agent de liaison sur le plan donc, de tout ce qui était, par exemple, des travaux à faire dans les maisons. C'était aussi le policier parce que ça permettait donc de surveiller.
0: Il avait cette mission de surveillance dans les maisons.
1: Oui, il avait aussi, complètement.
0: Et, j'ai entendu dire qu'il pouvait rentrer dans une maison et vérifier si, par exemple, le chauffage n'était pas allumé dans les chambres, par exemple. C'est vrai, ça?
1: Ben, c'est totalement vrai. D'ailleurs, j'ai produit dans le livre donc, le premier bail. Et quand on lit ce premier bail, il est pratique. Il est vraiment très, très, très étonnant, puisqu'on n'avait pas le droit donc, de planter des clous dans les murs. On n'avait pas le droit de recevoir dans la maison des personnes qui ne soient pas de votre famille. Et le garde pouvait effectivement rentrer à tout moment pour vérifier si la maison était bien entretenue et s'il n'y avait pas de dégradation. Et si tel avait été le cas, les gens étaient donc mis dehors.
0: Alors, Jean Cosumero, nous allons arrêter là aujourd'hui notre vagabondage dans la cité-jardin de Fongrande à Saint-Benoît-de-Carmaux. Vous êtes donc l'auteur du livre Témoignage Fongrande 1920-1975 que vous avez édité à compte d'auteur. Il contient 538 pages, 800 photos. Il est en vente dans les librairies et les tabacs presse de l'arrondissement et sur le site qui est votre site, www.fongrande.com, au prix de 45 euros. Alors, dans une prochaine émission, nous évoquerons l'école de Fongrande, les fêtes, les œuvres sociales de cette cité-jardin, qui fut la plus belle de celles créées en France au début du XXe siècle, mais aussi les événements dans le Carmousin de 1920 à 1975. Merci Jean Cosumero et à très bientôt.
1: Merci à vous et à bientôt.

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0: Un jour, un poème sur Radio Albigès. Des animaux de la basse cour, le coq tient le sommet. Il est l'unique attrait de toute une cour de galantes crêtées qui l'entoure. Si d'envie, l'homme pourrait être tenté du secret désir d'être l'unique représentant de son sexe, comme ce maître gallinacé, un conseil me semble d'importance, prépondérant même. Avant que de se mettre sur les rangs, même si cela ne regarde que lui, c'est qu'avant de subjuguer par mégarde ce qui semble être un doux aéropage, même si sa nature lui donne quelques atouts pour en tirer avantage, cela n'est pas tout. Ce qui peut paraître à son orgueil éden, bien vite par le Babil ou d'autres secrètes bottes, les portes de l'azur lui feront côtoyer celles de l'enfer, en mettant un terme à ses douceurs. Il faut déjà savoir qu'un seul peut nuire à ton bien-être, ou tout aussi bien y pourvoir. Les cas sont multiples et les situations provisoires. Fort de ceci, tu t'apercevras, malgré ton organe suprême, comme girouette exposée au vent multiple, que tu ne pourrais plus savoir dans quel sens pire.
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0: toutes ces peurs qui nous mettent par terre. 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Si nos idées diffèrent, on se dit frère, non, on se disperse. La dignité ne disparaît pas, comme la neige au Népal. Tout en haut de l'Annapurna, l'âme de l'incompris reste pure, non?
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0: 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Cet ami, cette chose pend au bas de tes fesses. 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Sur un piano à queue, je te coupe la tienne, le tempo n'est plus mien, car le mot rime en queue. 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

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Il y a des volcans qui se meurent, il y a des volcans qui demeurent. Il y a des volcans qui ne sont là que pour le vent, il y a des volcans fous. Il y a des volcans ivres à la dérive. Il y a des volcans qui vivent en meute et patrouillent. Il y a des volcans dont la gueule émerge de temps en temps, véritable chien de la mer. Il y a des volcans qui se voilent la face toujours dans les nuages. Il y a des volcans vautrés comme des rhinocéros fatigués dont on peut palper la poche galactique. Il y a des volcans pieux qui élèvent des monuments à la gloire des peuples disparus. Il y a des volcans vigilants, des volcans qui aboient, montant la garde au seuil du kraal, des peuples endormis. Il y a des volcans fantasques qui apparaissent et disparaissent, ce sont je les mûriens. Il ne faut pas oublier ceux qui ne sont pas les moindres, les volcans qu'aucune dorsale n'a jamais repérés, et dont la nuit les rancunes se construisent. Il y a des volcans dont l'embouchure est à la mesure exacte de l'antique déchirure. Aimé Césaire.

0: 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Je me ferai cinéaste allemand. 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

Aujourd'hui, lecture du livre de Lydie Salver, « Sept femmes ». Le chapitre consacré à l'écrivaine Virginia Woolf, lu par Séverine Abiker.

Comment comprendre le cœur humain? Le jour où meurt sa mère, Virginia Woolf voit le docteur Seton s'éloigner, les mains dans le dos, comme pour dire c'est fini. Alors elle se surprend à rire devant l'infirmière en larmes et couvre de ses mains son visage en feignant de pleurer. En elle, rien. Nulle émotion. Juste la volonté de donner le change. Comment comprendre cette insensibilité devant la mort d'un être cher? À chaque deuil, Virginia Woolf constate en elle ce rien, ce défaut de son être, cette intermittence du cœur qu'elle vit comme une faute. Le jour même de la disparition de Toby, son frère aîné, elle écrit une lettre à Violet Dickinson dans laquelle elle ne fait aucune mention de son décès. Et à la mort de Lytton Strachey, son ami de jeunesse, elle dit n'éprouver sur l'instant qu'inertie et engourdissement. Ce n'est qu'après, longtemps après, que l'armée des émotions commence son siège, jusqu'à parfois l'anéantir. Ce comportement anachronique, décalé, inexplicable, sera souvent celui des personnages wolfiens, des êtres infiniment complexes, faits de néant et de fièvre, faits de flux et de fragments qui s'entrecroisent, animés de mouvements si fugitifs, si changeants, si évanouissants, si impondérables, que Woolf ne parvient pas à les nommer. Devant la nature, en revanche, devant la campagne et ses saisons, devant sa beauté, ses couleurs, son chatoiement sous le soleil, devant les averses fantasques, les douces courbes du fleuve et le vol des freux qui palpitent dans le ciel, Virginia Woolf, pure de toute angoisse, peut sereinement emmailloter toutes ses sensations dans les mots. Mais nous ne sommes pas encore au temps de l'écriture. Virginia a 13 ans et sa mère vient de mourir. Celle-ci était belle et riche et élégante et cultivée et issue du grand monde, idéale. Elle avait eu 3 enfants d'un premier mariage, George, Stella et Gerald, et 4 du second, Vanessa, Toby, Virginia et Adrienne. Leslie Stephen, épousée en seconde noce, avait eu de son union précédente avec Minnie Sacqueray, la fille aînée de l'écrivain, une enfant arriérée, Laura, qui vivra quelque temps avec les 7 enfants du couple, puis sera placée dans des institutions et internée à vie. La famille au complet occupe une vaste demeure au 22 Hyde Park Gate, Kensington. L'été, elle se rend à St. Ives, en Cornouailles, séjour dont Virginia gardera toute sa vie un souvenir heureux. La mère est absente, souvent. Ses œuvres de miséricorde l'entraînent au dehors une grande partie de son temps et la rendent indisponible à ceux de sa famille, car depuis qu'elle s'est trouvée une âme charitable, elle court tout le jour d'un taudis à l'autre, pleurant les affligés, jouant les infirmières au chevet des mourants et répandant le bien avec un zèle infatigable, puisque répandre le bien est à la mode chez les femmes de son monde. Parfois, elle tend à ses enfants une joue lointaine, instant béni, inoubliable. Jamais je ne suis restée seule avec elle plus de quelques minutes, regrette Virginia. Cette mère affairée, qui voue à ses enfants une affection distraite, cette mère manquante, autant que désirée, Virginia essaiera longtemps de l'inventer. Elle la fera vivre en 1927, dans la promenade au phare, sous les traits de Mrs. Ramsay. À sa mort, son époux, Leslie Stephen, affiche un chagrin théâtral et écrit à usage intime un livre de souvenirs baptisé ironiquement par ses enfants « The Mausoleum Book », vibrant de lamentos et de grands sentiments. Mais ce chagrin démonstratif ne l'empêche nullement de régner en despote sur toute la maisonnée et de reporter sur l'aînée des 3 filles, Stella, la toute soumise, la toute dévouée, la toute vulnérable, ses exigences, ses caprices, ses frustrations et les fantasmes qui le hantent. Auprès d'elle, il abuse de son pouvoir de patriarche. Et la tendre Stella, à sa merci, subit son ascendant sans oser protester et se laisse enfermer dans un lien pour le moins équivoque. Ses frères et sœurs sont les témoins muets de cette affreuse emprise. Tous voient, tous savent, mais tous doivent se taire et ensevelir au fond d'eux le sentiment que quelque chose se produit au sein de leur famille qui ne devrait pas être. Dans ce milieu très puritain et très conventionnel de la grande bourgeoisie anglaise, il est des choses qui ne se disent pas
qui ne se pense pas. Un jour, Stella se fiance et Vanessa, comme Virginia, assiste éblouie à la métamorphose opérée par l'amour. Mais pour Leslie Stephen, la chose est inacceptable. Furieux, meurtri, jaloux, il ne supporte pas que Stella, pour laquelle il avoue avoir quelque chose de plus que de l'affection, lui échappe. Il fait tout ce qui est en son pouvoir pour retarder le mariage. La pauvre Stella meurt de maladie 3 mois après. Et ses sœurs, accablées de tristesse, ne peuvent s'empêcher de penser que leur père en est, d'une certaine façon, la cause. Stella disparue, Vanessa se voit contrainte de prendre en charge la gestion domestique. C'est un cauchemar. Chaque fois qu'elle présente les comptes à son père, celui-ci éclate en colère terrible. Les questions financières lui portent sur les nerfs. Cet homme respectable, cet intellectuel estimé, ce grand bourgeois soucieux de bienséance et obséquieux dans ses rapports publics, cet écrivain qui compte pour amis les plus grands, Henry James et Thomas Hardy, se révèle dans l'intimité avare, colérique et d'un égocentrisme démesuré. Vanessa se révolte contre ce lion dangereux et quelquefois le brave. Il incarne à ses yeux cette haute société, aussi cultivée qu'elle est conformiste, hypocrite, guindée et d'un formalisme mortel. Virginia, moins frontale, éprouve pour son père des sentiments plus ambigus. Ce dernier lui a lu les grands textes, lui a ouvert l'accès à sa bibliothèque et l'a fortifiée dans sa passion pour la littérature. À ce titre, elle lui voue une gratitude infinie. Mais il lui inspire en même temps une inquiétude sans nom, une méfiance sauvage, une horreur même, contre lesquelles elle ne cessera pendant des années de se battre. 24 ans après sa mort, elle écrira dans son journal le 28 novembre 1928 « Il aurait pu avoir 96 ans, comme tant d'autres gens que l'on a connus, mais grâce au ciel, il ne les a pas eus. Sa vie eut entièrement détruit la mienne. »

Livrés de l'emprise paternelle se sont installés au 46 Gordon Square, dans le quartier de Bloomsbury. Une nouvelle vie commence. Toby invite les amis qu'il a rencontrés à l'université de Cambridge et un petit groupe se forme de jeunes gens riches, doués, brillants, spirituels et d'une liberté d'esprit qui véritablement décoiffe. Ils s'appellent Maynard Keynes, Duncan Grant, Clive Bell, Lytton Strachey, Oliver Strachey, Saxon Sidney Turner, Morgan Foster et Roger Fry. Ils sont essayistes, économistes, critiques d'art, peintres ou écrivains en herbe. Ils se querellent, ils se déchirent, ils s'aiment, ils se fâchent, ils se raccommodent, ils se refâchent. Mais l'amitié qui les unit demeure jusqu'à la fin indestructible. Ils se retrouvent tous les jeudis, médisent avec gourmandise, ironisent sur presque tout, se délectent de mots crus, affichent une liberté sexuelle qui scandalise et débattent de grandes questions philosophiques tout en maniant avec dextérité les pinces à sucre, car ils ne se départent jamais de leurs excellentes manières. Ils sont furieusement snobs, furieusement mondains et négligemment méprisants envers le reste du monde ou affectant de l'être. Je n'aime pas offrir des gâteaux à des personnes mal vêtues, écrit Virginia dans une lettre du 26 février 1939 à Vita Sackville-West. Ostensiblement anticonformiste, il rejette en vrac la cérémonie du thé, les révérences patelines, les explétifs de politesse, les conversations sur le refroidissement de la reine Marie, les idiosyncrasies alimentaires de Sa Majesté George V, ses tatouages excentriques et son cher perroquet, le capitalisme naissant, le roman victorien, l'art frileux, l'art prudent, et les bouches cousues, presque autant que le sexe, bref, tout ce qui comporte d'exécrable cette société anglaise amidonnée, puritaine, étranglée de principes et violemment répressive sous le vernis de sa bienséance. Roger Fry, le plus âgé d'entre eux, organise en 1910 et 1912 à Londres deux expositions pour les post-impressionnistes qui rassemblent Manet, Cézanne, Gauguin, Seurat, Derain et quelques autres. Les belles âmes y sont offusquées. Le critique du Times, de tout retourner, s'enflamme contre cette maudite manie qu'ont les artistes modernes de vouloir à tout prix épater le bourgeois. Les personnes comme il faut, qui milite au redressement de la moralité anglaise, attaquée de toutes parts, change de trottoir à peine les avise-t-elle. Les parents désolés évoquent leurs méfaits avec l'air de réprobation requis, hochement de tête accompagné d'un froncement concomitant du front qui ne les met pas à leur avantage. Les vieilles tantes à l'heure du thé les condamnent avec tant de vigueur que leur tasse en frémit. Quelle horreur, quelle horreur! Henry James, lui-même, se dit profondément choqué. Il faut préciser qu'un terme comme « chien » lui semble imprononçable tant il pue la vulgarité et qu'il juge Flaubert médiocre pour le seul fait qu'il ait osé le recevoir en veste d'intérieur. Toutes ces réactions les amusent, car les jeunes gens de Bloomsbury ont l'esprit à s'amuser. Mieux, l'enjouement est chez eux quasiment un devoir. Et Virginia, dans ses lettres comme dans son journal, n'y déroge que rarement. « Rien ne pèse en elle, » écrit Blanchot, « et rarement angoisse aussi lourde fut d'apparence aussi légère. » La légèreté est une pudeur autant qu'une politesse, si bien que l'aveu que fait Virginia d'avoir été abusée par ses demi-frères pourrait quasiment passer, si l'on se fiait à son ton, pour une anecdote amusante. Dans ses romans, en revanche, Virginia Woolf tente de s'en défaire. « Quand je vous écris, » dit-elle à son ami français Jacques Ravera, « je prends invariablement ce ton enjoué parce que c'est un masque commode. Mais les masques, précisément parce que je suis écrivain, me pèsent. » Toby, le frère aîné de Victoria, meurt en 1906 de la fièvre typhoïde qu'il a contractée lors d'un voyage en Grèce. Peu de temps après, Vanessa, la sœur adorée de Virginia, sa Nessa chérie, se marie à Clive Bell, peintre comme elle. Virginia se voit pour leur contrainte, la mort dans l'âme, de quitter le 46 Gordon Square et d'emménager avec Adrian à Fitzroy, quartier où habitera plus tard Sylvia Plath.

Virginia désormais se sent seule et en quête passionnée d'amour. Elle se rapproche de son beau-frère Clive, Clive le mondain, le spirituel, le futile, Clive l'égocentrique qui ne peut s'empêcher de décocher ses petits hommages à sa propre personne. Mais Clive l'esthète, Clive le raffiné, Clive le littéraire, qui constamment l'épaule et constamment l'incite à aller vers elle-même. Virginia confie à Clive le penchant qu'elle a pour l'écriture et de fil en aiguille le penchant qu'elle éprouve pour lui. Les voilà qui flirtent ensemble. Leurs amis sévèrement désapprouvent. Seule Vanessa, avec la dernière dignité, se tait. Tout porte à croire qu'elle souffre, mais elle est unie à Virginia par tant de liens secrets. Les souvenirs d'Earthspark Gate, les jeux d'enfance, les journées sur le sable à St. Ives, les chasses aux œufs d'oiseaux, les feux d'artifice, les confidences, les coalitions contre le père, les deuils, les rêves, et tant de choses encore que l'affection qu'elle lui porte demeure, en dépit de la trahison indestructible. En 1909, Virginia et son ami Lytton Strachey, homosexuel, lettré et doté d'un physique assez peu avenant, des lectures excessives ont voûté sa silhouette, décident sur un coup de tête de se marier. Puis, dans un éclair de lucidité tout aussi brutal, se reprennent. Un an plus tard, Virginia sombre dans la mélancolie. Toutes ces morts qui ont précédé, le mariage de Vanessa qui l'a séparée d'elle, sa déconvenue après le refus d'un premier manuscrit, le sentiment constant de son insignifiance, un célibat qui lui pèse, qui la préoccupe, tout a convergé vers un point central de son être et réveillé les démons noirs et velus de la dépression. Quelque temps après, elle déménage à nouveau, tout en restant dans le quartier de Bloomsbury. Elle partage une maison avec son frère Adrian et deux de ses amis, Duncan Grant et Maynard Keynes, ce qui, pour une femme, est fort mal vu. Et c'est à ce moment-là qu'apparaît Leonard Woolfe. Leonard a rencontré Toby et tous ses gens bien nés à l'université de Cambridge. Lui est issu du peuple, ou plus exactement d'une famille qui vient à peine d'émerger de la classe des boutiquiers, et juif de surcroît. Mais il est brillant, ça compense. Léonard, après l'université, est parti pour Ceylan, loin de ce qu'il aimait. Il y a occupé pendant 6 ans les fonctions très ennuyeuses de gouverneur, a chassé le tigre, a pris le tamoul, assisté à des pendaisons et forniqué avec des prostituées, non sans quelque dégoût. De retour à Londres, Vanessa l'invite à dîner et Virginia à partager la maison qu'elle occupe. Aux deux, il dit oui. Puis, enhardi, demande Virginia en mariage. Virginia hésite un moment devant ce tremblant misanthrope juif. Elle hésite d'autant qu'elle ne ressent pour lui aucun frisson sexuel, ce qu'elle lui déclare quelque peu abruptement. « Comme je vous l'ai dit l'autre jour, vous ne m'attirez pas physiquement. Je n'éprouve aucune attraction physique pour vous. » Il y a des moments, quand vous m'avez embrassé l'autre jour, où je n'éprouve rien de plus que n'éprouverait un roc. Mais comme elle lui trouve par ailleurs 1000 autres qualités, Virginia, après 20 débats intérieurs et 4 nuits d'insomnie, finit par accepter. « J'ai une confession à vous faire », écrit-elle à son amie Violette Dickinson. « J'épouse un juif sans le sou. » La plupart de ceux qui se sont penchés sur l'œuvre de Virginia Woolf ont souvent fermé pudiquement les yeux sur ses dires concernant les Juifs. Mais ces dires existent, et quiconque lit son journal se trouve à même de les découvrir. En 1910, par exemple, elle se plaint, lors d'une croisière au Portugal avec Adrian, de croiser un très grand nombre de Juifs portugais et autres objets répugnants. Le 4 janvier 1915, elle note dans son journal « Je n'aime pas les voix des Juifs, je n'aime pas le rire des Juifs. » Plus loin, elle reproche à la mère de Léonard de tenir ses enfants, ses Juifs et ses Juives, assommants et laids, pour des hommes et des femmes splendides, etc. J'aurais pu décider de fermer les yeux sur cet aspect de Virginia Woolf. L'admiration inconditionnelle que je lui voue aurait pu m'amener au déni le plus offusqué.
Et j'aurais pu prétendre, avec une mauvaise foi dont je suis capable, que les mots de Virginia ne disaient nullement ce qu'ils disaient. J'aurais été mal avisée, car j'aurais renié ce que précisément Virginia Woolf m'apprend, ou me réapprend, à savoir que les hommes ont un cœur compliqué, rempli de contrebandes, que leurs mouvements intimes échappent à la raison, que leurs dissonances intérieures sont souvent mystérieuses, déchirant les paradoxes qui les accablent et labyrinthiques les combinaisons de leur esprit. Virginia Woolf, qui dans ses années de jeunesse dénigre les Juifs avec légèreté, épouse un Juif qu'elle appelle par affection « mon Juif ». Ce n'est pas la première de ses contradictions. Mais il faut préciser que dans le groupe de Bloomsbury, l'antisémitisme est pour ainsi dire normal, un tic de la pensée, un réflexe, aussi machinal que de placer une fourchette à gauche ou de dire merci et au revoir. Un leg qu'on ne prend même pas la peine de discuter et que Virginia, qui pourtant s'oppose avec vigueur aux pensées toutes faites, partage à notre dent avec son entourage. Mais que l'on se rassure, Virginia Woolf le remettra bientôt en cause et se livrera dans ses écrits à une critique implacable des préjugés qui infectent son milieu. Mieux, pendant toutes les années qui précéderont la Seconde Guerre mondiale, elle ne cessera, aux côtés de Léonard, de prendre nettement des positions antifascistes et fera cette déclaration qui restera dans la légende wolfienne. Nous sommes tous juifs. Avec l'arrivée de Hitler au pouvoir, Virginia, Léonard et la plupart de leurs amis de Bloomsbury combattront sans réserve l'antisémitisme qu'ils avaient, dans leur jeunesse, odieusement récité. Voici donc Woolf marié et les amis de Bloomsbury à présent dispersés. Virginia et Léonard aiment infiniment leur vie commune qu'ils partagent entre Londres et Richmond. Ils s'adonnent, surtout elle, à une orgie de lecture. Côté sexe, ils sont chastes. Ils écrivent, se promènent, bavardent, se confient mille choses stupides qui les réjouissent et reçoivent des visites, lesquelles sont certains jours, pour Virginia, un fardeau accablant. Car, et c'est une autre de ses contradictions, Virginia Woolf est mondaine, autant que solitaire. Anéantie certains jours par les courbettes et s'y adonnant d'autres jours avec délectation. Emportée dans le tourbillon des futilités londoniennes, ou prise brusquement du désir de faire abstinence du monde, et de se cloîtrer à Richmond afin de s'empoigner à cette chose anguleuse qui occupe son esprit. Mais qu'elle soit ici ou là, Virginia Woolf travaille toujours avec une ardeur infatigable. Travailler est sa seule parade au danger de devenir folle. Travailler, lire, écrire, sans relâche, de façon à ne pas sombrer dans ce néant qui sépare deux moments d'écriture. Elle a créé avec Léonard en 1917 une maison d'édition, la Hogarth Press, et tous deux impriment, collent, relient, choisissent des couvertures, composent et corrigent des manuscrits, ficellent et transportent des paquets jusqu'à en avoir les mains qui tremblent. Ils s'occupent de diffuser leurs livres chez les libraires de province qu'ils vont visiter en voiture. La Hogarth Press publie presque tous les livres de Virginia et beaucoup de ses contemporains qu'elle admire, notamment T.S. Eliot, Rilke, Mansfield. À ce travail d'éditrice qui la passionne s'ajoute la rédaction de textes critiques, l'écriture d'essais, de pamphlets, de romans, de lettres, de journaux intimes et de conférences qui constituent, si on les additionne, une somme monstrueuse d'occupations. Virginia s'y consacre, portée par des humeurs et des rythmes changeants. Elle déclare par la bouche d'Orlando « Le génie fonctionne plutôt à la façon d'un phare qui jette un rayon, puis s'arrête pendant un certain temps. Seulement, plus capricieux dans ses manifestations, il peut lancer 6 ou 7 éclairs coup sur coup et puis rentrer dans l'ombre pour une année ou pour toujours. » Parfois, Woolf connaît ses moments bénis où son esprit s'élance à tire-d'aile vers ses plateaux sauvages. Alors elle écrit au galop
et sa plume court, et sa plume dévale, et elle avance dans une impatience, dans une rapidité, dans une aisance, une fraîcheur d'esprit, un bouillonnement d'idées extraordinaires, jusqu'à franchir d'un bond le précipice. C'est ainsi que naissent Orlando, Flush et Trois Guinées. Pur jet, pur élan de joie, pur moment de grâce. Alors Virginia peut déclarer sans mentir « Je suis la plus heureuse des épouses, le plus heureux des écrivains, et je le prétends l'habitante la plus aimée de tout Tavistock Square. » Mais il arrive trop souvent que cette joie divine, que ce jaillissement, que cette force aussi sauvage que le vent, cette force errante, incalculable et soudaine, l'abandonne. Sa ferveur retombe, ses forces fléchissent, elle devient la proie d'un de ces reflux de vie qui la rendent incapable de hisser un mot de plus sur le mur. L'horreur rapplique que l'écriture avait réussi à tenir à distance. Elle en connaît toutes les prémices. Elle peine à soulever le poids des mots. Elle voit ses phrases, sitôt hissées, retomber dans le vide et s'abolir. Rien n'est plus désespérant. Et le livre achevé, c'est pire encore. Elle note dans son journal le 17 octobre 1934 « Je n'arrive pas à me débarrasser de ma mélancolie. C'est que je suis à la fin de mon livre. J'ai relu d'anciens cahiers de mon journal et j'y ai trouvé le même profond malaise après les vagues et après le phare. Je me souviens, j'ai été près du suicide. » Après chaque livre, ou presque, après la traversée des apparences, après la promenade au phare, 1927, après Orlando, 1928, après les vagues, 1931, après les années, 1937, après Trois Guinées, 1938, Virginia Woolf sombre dans la même mélancolie. Alors elle s'accuse de tout, d'être ratée, impuissante, stérile, imbécile, méprisée, ridicule. Alors elle se sent friable au point de craindre, si elle passe une soirée en solitaire, de littéralement se désintégrer. Alors elle se reproche de ne rien savoir de la vie, mais pourquoi écrire si l'on ne sait rien de la vie ? D'être jalouse du renom des autres, jalouse de sa Nessa, jalouse de son ami Lytton, que l'on couvre de louanges après qu'il a écrit un ouvrage médiocre. Elle est pour elle sans pitié. Dans une terreur panique, elle se sent devenir extérieure au monde, ne perçoit plus le sens des choses et retrouve cette vieille impression d'être une meule qui tourne, tourne, tourne, sans raison. La vie la renie, le doute la ronge. Elle trouve que les années est un pudding atroce, Trois Guinées un radotage sans force, entre les actes un livre faible et peu fouillé. Elle ne sait comment appréhender cette chose en elle qui lui fait, après chaque livre, désirer de mourir. Personne ne sait combien je souffre. Le long de cette rue, luttant avec mon angoisse, comme je le faisais après la mort de mon frère. Mais à ce moment-là, je luttais contre quelque chose. Maintenant, contre rien. Parfois, elle attribue sans grande conviction la violence de sa douleur au conflit intérieur qui oppose sa pensée critique et sa pensée créatrice. Il faut bien inventer des raisons au chagrin. D'autres fois, elle met sa tristesse sur le compte de sa nature inquiète. Journal, 7 novembre 1928. Journal, 7 novembre 1928. Il est dans ma nature de n'être jamais assurée de rien, ni de ce que je dis, ni de ce que disent les autres, et de toujours suivre aveuglément, instinctivement, avec l'impression de franchir d'un bond un précipice, l'appel de l'indéniable, et qu'elle est d'une susceptibilité extraordinairement vive, aux bourrasques du monde, et qu'elle prête une attention exagérée au jugement d'autrui. Car à la différence de la plupart de ses amis artistes capitonnés d'une couche graisseuse de satisfaction d'eux-mêmes, sa couche protectrice à elle est une pellicule d'une extrême minceur. Si bien qu'un mot d'éloge la transporte, que l'indifférence de ses amis la désespère et que les coups d'étrivière de l'Observer ou de l'Evening Standard la laissent totalement anéantie.
On peut se demander pourquoi Virginia Woolf, si lucide sur ce que le succès comporte de méprise, si consciente du fait que la fortune des livres dépend de leurs transactions plus ou moins réussies avec l'esprit du temps, on peut se demander pourquoi elle se laisse affecter par des paroles critiques dont la valeur est éphémère et contingente. Elle le sait. Ou par les paroles mondaines dont elle dit elle-même qu'elles sont creuses et ne signifient rien. Il y a quelque chose d'énigmatique, écrit Blanchot, dans ces rapports faussés qui mettent un écrivain d'une telle délicatesse dans une dépendance si grossière. La psychanalyse pourrait hasarder 100 hypothèses sur cette immense vulnérabilité de Woolf, et certaines très justes sur les deuils impossibles qui fondent sa mélancolie. Mais je n'irai pas sur ce terrain, dont les extrapolations souvent m'insupportent. Je me limiterai simplement aux arguments que livre son journal. Pour Virginia Woolf, l'œuvre est toujours forcément ratée, puisque obscure à elle-même et chemin dans l'obscur, puisque fragile et périssable comme la vie de son auteur qui passera comme un nuage sur les vagues, puisque face à la certitude qu'il n'y a rien, face au néant qui l'oblige à poser le pied prudemment sur le rebord du monde, afin de ne pas tomber dans son gouffre, l'œuvre est dérisoire, comiquement dérisoire. Puisque se proposant de capturer les ombres, de saisir tout le disséminé, le fuyant, l'impalpable, l'écume des choses, son accomplissement se révèle impossible. Puisque se montrant incapable de dire l'essentiel, le deuil impossible de son frère Toby mort en 1906, Percival dans les vagues, elle n'est qu'une imposture. Puisqu'enfin, l'œuvre est toujours en défaut et toujours décevante au regard de la perfection de son projet. Et quand d'autres artistes font de ces faiblesses vertus, quand ils jouent de cet écart entre l'œuvre rêvée et l'œuvre imparfaite, qui s'élabore pour y glisser une surprise, un courant d'air, un lapin, une colombe, un verbe inopiné, un de ces accidents bizarres évoqués par Poe, Woolf vit cette impossible adéquation, cet ajustement avorté comme une défaite personnelle. Pourtant, il arrive que l'impulsion d'écrire soit impérieuse, irrésistible, jaillissante, moment de foudre, pure félicité. Il arrive qu'en elle, une force divine surmonte et domine ce sentiment si désolant que l'œuvre est toujours écueil. Dans ces moments de grâce, il s'agit de saisir cette denrée rare qu'elle appelle la réalité. Saisir l'instant, le temps qui tombe, saisir cette dispersion où nous sommes, nos fragments décharnés, nos menus morceaux. Il s'agit de poser les mains sur le monde afin de s'y tenir et faire en sorte à cette irréalité qui menace à tout moment de nous engloutir et de nous dissoudre. Je suis forcée de me cogner la tête contre une porte bien dure pour me contraindre à rentrer dans mon propre corps. Le capturer, le monde, derrière ses reflets, derrière le conformisme et la myopie qu'impose la bienséance, derrière les barrières de la bonne éducation, les préjugés de classe et les stéréotypes machistes. Mais l'essentiel pour Woolf, c'est le rythme, le battement, le flux et le reflux des vagues qui se brisent et aspergent la grève. Une, deux, une, deux. Écoutons ce qu'elle en dit dans Orlando. Mr. Addison, Mr. Swift et Mr. Pope enseignèrent à Orlando l'essentiel du style, qui est d'avoir un ton de voix naturel. C'est une qualité qui ne s'acquiert que par l'oreille. Un écrivain est une oreille, rien d'autre. Un écrivain comme le cœur et les marées, pour le dire autrement, un écrivain a son rythme intérieur. Et s'il n'entend pas son rythme intérieur, il n'est pas écrivain. C'est aussi simple et aussi implacable. Le rythme est l'écrivain. Il faudrait pour bien faire citer Scandi Hölderlin, rapporté par Sinclair, y consacrer des pages et des pages, mais ce n'est pas ici le lieu. Woolf comme Platt, comme Tsvetaeva, comme tous les écrivains que j'admire, Woolf c'est un rythme, c'est-à-dire la voix inimitable d'un sujet, sa voix innée, sa voix singulière, laquelle résiste à toutes les métriques sociales. Et je donnerais ma vie, ou presque, pour que me vienne un rythme aussi beau,
aussi imprévisible, un rythme qui d'entrée ridiculise l'ordre et trébuche au premier mot. Car un rythme qui refuse de trébucher, de s'élancer vers des rameaux hors de portée, n'a qu'un intérêt négligeable. Tel celui de cette phrase qui ouvre Orlando. Il, car mon sexe n'était pas douteux, quoique la mode du temps fît quelque chose pour me le déguiser, faisait siffler son épée à coups de taille contre une tête de maure qui, pendue aux poutres, oscillait. Mais comment évoquer Orlando sans parler de Vita Sackville-West ? En 1922, Virginia tombe éperdument amoureuse de Vita Sackville-West, poétesse et romancière de 10 ans son aînée. Avec elle, Virginia découvre pour la première fois la volupté et la jouissance de la dire. « Je t'adore vraiment chaque partie de toi, des cheveux aux talons. » C'est pour Vita, pour l'amour d'elle, pour le souvenir d'elle, que Virginia Woolf écrit Orlando, mon livre préféré, mon livre admiré. Le livre que j'aime, des cheveux aux talons. Un livre malicieux, pétillant, rapide, léger, aérien, moqueur sans amertume, satirique sans fiel, fantaisiste, profond, et qui donne la voix à une créature aux yeux couleur de violette trempée, qui est un homme et qui est une femme, ou qui n'est ni l'un ni l'autre, ou qui est les deux à la fois, mais qui fait en tout cas trembler sur ses bases toutes les certitudes des identités par trop masculines. Surgissement d'un imaginaire androgyne que Walter Benjamin dira propre à la modernité parce qu'il bouleverse les frontières classiques et oblige à penser ensemble des contraires apparents. C'est dans l'œuvre de Baudelaire que l'essayiste repérera en premier cette redistribution symbolique du féminin et du masculin, avec les trois figures de la prostituée comme allégorie moderne de la marchandise, de la lesbienne et de l'androgyne comme allégorie de la protestation contre la domination incarnée par les hommes. Je résume. Woolf commence à écrire Orlando en 1927, tout au bonheur de l'inventer et porté par cet élan irrésistible dont j'ai parlé plus haut. Et ce bonheur et cet élan se lisent à chaque ligne et ils sont contagieux. J'ai relu Orlando je ne sais combien de fois et le relirai encore. J'en connais des phrases par cœur et surtout la première que j'ai citée plus haut et que je me retiens de ne pas transcrire à nouveau. Je ris souvent en le lisant et quand je ne ris pas, je suis comme on dit sous le charme. J'aime aussi que Woolf, si fragile, si vulnérable, s'y venge et qu'elle s'y venge de la seule façon dont il convient de se venger des méchants par le rire. Exemple, le portrait qu'elle fait de Nick Green, le critique littéraire, obsédé de gloire, autant que de Monet, fasciné par lui-même autant que par Shakespeare, davantage occupé par son foie et sa rate que par la poésie qu'il déclare adorée, plein de ressentiment pour les auteurs vivants qu'il stigmatise et raille, mais dont les mots haineux ont la vertu de le nourrir, apparemment fort bien, et de l'enrichir, apparemment beaucoup. Tiens, il me fait penser à quelqu'un. Les dernières années de la vie de Virginia Woolf vont être à l'inverse de celles si vivantes évoquées ci-dessus. En 1937, l'année de parution du roman Les Années, Julian Bell, son neveu, qui s'est engagé auprès des républicains espagnols, est tué par les troupes franquistes. Et le chagrin immense de cette mort ne va plus la quitter. En juin 1938, la sortie de Trois Guinées ne lui apporte que tristesse. Ce livre militant, qui n'est pas son meilleur et qui est à mes yeux son plus lourd, son plus démonstratif, donc son plus indigeste, défend la cause des femmes dominées et exploitées par les hommes. Il provoque évidemment les injures de la critique en grande partie misogyne et l'hostilité de ses amis de Bloomsbury, rebutés par son côté trop littéralement politique. En février 1939, elle fait don du manuscrit de Trois Guinées à une association qui organise une vente à New York pour venir en aide aux réfugiés d'Allemagne. La guerre la tourmente. Tous les murs qui protègent et réverbèrent, se sont du fait de la guerre terriblement amincis. Il n'y a plus de principe qui justifie d'écrire, plus de public pour vous répondre. La tradition elle-même est devenue transparente. Un monde est en train de sombrer, et le nouveau n'est pas prêt de naître.
Comment vivre sans avenir, le nez collé contre une porte close? À quoi se raccrocher? Comment jeter avec les mots un pont sur le néant? Pourrais-je encore écrire une de ces phrases qui faisait mon bonheur? Se demande Virginia. Les jours, entre deux bombardements, sont faits d'une attente anxieuse où rien ne peut advenir. Les rues de Londres sont quasi désertes. Oxford Street est un large ruban gris. L'horreur est devenue réelle. Le 21 janvier 41, le Harper's Bazaar annonce à Virginia qu'il refuse deux de ses manuscrits, le Legg et Hélène Terry. Elle lutte contre son chagrin en faisant du rangement dans sa cuisine, méthode peu efficace pour l'avoir expérimentée. Le 26 février, elle achève son roman « Entre les actes » et l'envoie à John Lehman, collaborateur de Léonard à la Hogarth Press. Ce dernier lui envoie une lettre très élogieuse et lui annonce la parution du livre pour le printemps. Le 20 mars, elle adresse à John Lehman une lettre d'excuse, lui expliquant que son roman est faible et insuffisamment fouillé et qu'elle demande le report à l'automne de sa publication. Le même jour, Vanessa, venue prendre le thé, s'inquiète de l'état de sa sœur et lui écrit le soir même pour l'exhorter à se soigner. Le 23 mars, Virginia répond à Vanessa que l'horreur a recommencé. Des voix inhumaines l'assiègent, elle redevient folle. Elle pense qu'elle ne pourra pas surmonter cette nouvelle épreuve. Le 24 mars, elle reprend son journal pour la dernière fois. Léonard est en train de tailler ses rhododendrons. Ce sont les derniers mots qu'elle y trace. Le 27 mars, Léonard, très inquiet, la conduit à Brighton pour qu'elle consulte le docteur Octavia Wilberforce. Le 28 mars, elle écrit à Léonard. À toi, le plus cher. Je suis certaine que je retombe dans la folie. Je sens que nous ne pouvons plus traverser à nouveau un de ces épisodes épouvantables. Et cette fois-ci, je m'en remettrai pas. Je commence à entendre des voix et ne peux me concentrer. J'accomplis donc ce qui me paraît la meilleure des choses à faire. Tu m'as apporté le plus grand des bonheurs possibles. Tu as été, en toute chose, tout ce qu'un être humain pouvait représenter. Je ne crois pas que deux personnes puissent être plus heureuses jusqu'à l'arrivée de cette terrible maladie. Je ne peux plus lutter contre elle, je sais que je gâche ta vie, que sans moi tu pourrais travailler. Et je sais que ce sera le cas. Tu vois, je ne puis même pas écrire ces mots comme il faudrait. Je ne peux plus lire. Ce que je tiens à dire, c'est que c'est à toi que je dois tout le bonheur de mon existence. Tu as été avec moi d'une patience inlassable et d'une incroyable bonté. Je tiens à le dire, tout le monde le sait. Si quelqu'un avait pu me sauver, cela aurait été toi. Tout m'a abandonné, sauf la certitude de ta bonté. Je ne peux plus continuer à gâcher ta vie. Je ne pense pas que deux personnes auraient pu être plus heureuses que nous ne l'avons été. Ce même jour, elle entre dans la house, les poches pleines de pierres. Les os se referment sur elle et rien ne vient soulever leur poids.

Comment séduire une femme mariée? Comment faire le plus discrètement que ni son mari ni ses parents ne soient au courant? Fais-lui saisir en un mot sans passer pour un mégalo qu'une aventure sans lendemain lui ferait peut-être du bien.

marier. Faudrait tourner à ton avantage la situation, sans parler de l'âge de son vieux mari, ni même de se moquer de lui. C'est tentant, mais ça se fait pas, surtout si ce bonhomme-là travaille au MEDEF ou dans une centrale EDF. Tu ne respectes rien, es-tu amoureux au moins? T'en sais rien, on ne confond pas séduction et gauche révolutionnaire quand on veut séduire une femme de notaire. Si tu lui parles de Venise ou bien de la Tour de Pise, évite les récits de voyage, les hôtels de passage. Préfère les histoires plus jolies. Un coup, j'étais en Amazonie avec des copains super marrants pour manger du serpent. Faut pas tout dire tout le temps, laissez le plus souvent du mystère. Faudrait pas se tromper dans les noms des pays ni des régions quand on veut séduire la femme d'un pilote d'avion. Dernier cas le plus subtil, mais aussi le plus difficile, là tu dois séduire ta propre femme. Elle les connaît tous tes plans, mais elle les voudrait là maintenant. Didier, mon amour, séduis-moi, refais-moi la cour.

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0: 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Bonsoir Clemence.
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1: L'appel est un postulat, une proposition de peau. La constitution d'image et de forme, d'un ensemble pictural et plastique d'expression occitane, afin de vêtir un tout, paré à l'absence de sa représentation. Oui, il apparaît pressant de former un reflet, de donner à voir et d'être. L'appel est un appui à la métamorphose culturelle de sujets agissants. Ce sont des actes plastiques pour un glissement néganthropique des langues qui dictent aux langues qui disent, par l'emploi de dialectes endogènes comme véhicule d'ensemble géographique, humain et culturel, par l'intérêt porté à des pratiques, à des usages attachés à ces ensembles, comme prémisse d'une approche esthétique neuve et non académique.
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4: 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Mais il existe une birade Utsitano.

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1: 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C'est le Zancarle qui m'a contacté via le réseau social Instagram. On mostre mon travail et on m'exprime des codes en Occitan. M'a inscrit pour connaître mon rapport à l'Occitan et me propose de produire une image pour illustrer un numéro de la revista Le Diari. Et je suis miavi de préparer des dessins au diari, donc j'ai dit « Oh, de sûr ». Sont démoulats en contact et nous sommes rencontrés pour la première fois à l'estivado de 2025. Après, nous sommes venus à la masse nouvelle de l'appel au mois d'octobre, en Bayrou, et hop, j'ai eu partie de la collectivo. Et de mon point de vue, c'est lié par une mateixa envezo de balia de visibilité à la culture et à la langue nostra, et par une mateixa constat que quel engagement est tant nécessaire comme l'engagement pour la préservation de l'environnement, par exemple. Et me pense que sont d'accord pour dire que le message se peut transmettre d'une biais sensible, que l'art existe pour dire ce que se peut pas dire en bédémouts, et pour en acercar tout droit le public pour biais de ses émotions et de sous les sentits.
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2: 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Et parce qu'il y a eu une controverse sur son genre et le fait qu'il pouvait jouer des boxe ou pas parce qu'il semblait un homme et qu'il jouait dans la catégorie de fennes. Donc, il y a un peu une réaction à ce moment.
0: Il y a quoi ces débats en Algérie?
2: Nous pensions qu'il y avait pendant les Jeux Olympiques, me semble. Oh. En 2024, crezi, ou 23, me rappelle pas forse. 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
0: Donc il y a une constate militante, ouais. Féministe.
2: Féministe, oui, c'est quand même marqué de mon travail, parce que ben, je suis une femme, il faut des causes qui ouais, que me parlent ailleurs, qui me toquent, qui me perturbent.
0: Je pense que l'art doit avoir une constate militante ou politique, ou un message à faire passer. Pas forcément domaine, Beléo.
2: Pas forcément domaine, mais après, ça dépend de la personne qui fait l'art, tu sais. Pense que si c'est din l'art parce que c'est moi qui le fais et que je... 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
0: 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Penses que c'est nécessaire?
1: 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En fait, je crois que l'engagement est indissociable de l'art, même si on ne se rend pas compte en fait. C'est face d'art est engagement pour moi. 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
3: 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Et me pensé que par le plat de l'appel, qui est une amasso de personnes, ça me force énergie. 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
3: Voilà, je pense que c'est symbolique.
0: Vous devez aussi voir que l'occitan est une langue qui est portée par les artistes, une langue qui se transforme, qui s'invente autrement, mais là, dans les imaginaires. Une langue qui n'est pas palificée dans le passé, mais qui est un terrain de soc, de lucho. 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
2: 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Soirée apéro-concert dès 19h devant la conciergerie solidaire d'Albi pour fêter ensemble la fin des vacances scolaires avec le superbe groupe latino-berbère La Roubla del Tentamar. 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Cette manifestation est l'occasion idéale pour découvrir les nombreuses possibilités offertes aux l'Escurien. 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

0: Auditeurs de Radio Albigès, bonjour. C'est le groupe Amnesty International d'Albi qui vous présente son émission mensuelle « Les chroniques amnestiennes », émission sur les droits humains dans le monde. Aujourd'hui, Pascal, Jean-Marie et Jean-Michel animeront l'émission. Bonjour.
1: Bonjour.
0: Nous commençons notre émission en décrivant comment l'État d'Israël organise, finance et encourage la violence des colons en Cisjordanie en vue d'annexer le territoire. C'est ce qu'explique le rapport d'Amnesty International qui vient de paraître à partir de témoignages, de vidéos vérifiées, d'images satellites et d'analyses des politiques publiques israéliennes. Juin est traditionnellement le mois des marches des fiertés dans le monde. Nous expliquerons pourquoi il est absolument nécessaire

0: Enfin, nous vous ferons part de deux bonnes nouvelles qui concernent l'Argentine et la Norvège. Nous terminerons notre émission par des informations sur nos actions au niveau local et des nouvelles de l'Assemblée générale nationale d'Amnesty qui s'est tenue à Toulouse les 20 et 21 juin.
1: Voilà, nous commençons donc notre émission par voir ce nettoyage ethnique en Cisjordanie et concrètement comment Israël organise son annexion avec l'aide des colons. Alors qu'Israël poursuit le génocide à Gaza, le pays mène en parallèle à quelques kilomètres à peine une campagne de nettoyage ethnique contre les Palestiniens de Cisjordanie. Les colons israéliens harcèlent, pillent et attaquent les populations palestiniennes, les poussant à fuir leurs terres ancestrales. Depuis 2023, ces violences ont explosé. Loin d'être le fait de quelques colons extrémistes isolés, ils sont en réalité délibérément orchestrés par l'État d'Israël.
0: Oui, les violences documentées en Cisjordanie ne sont pas le fait de quelques brebis galeuses de colons isolés. Il s'agit d'une campagne délibérée, orchestrée par l'État d'Israël. Un nettoyage ethnique. L'objectif est clairement explicité par le gouvernement israélien. Vider la Cisjordanie de la population palestinienne pour que le territoire soit annexé à Israël. C'est ce que révèle le rapport d'Amnesty International. La Cisjordanie, où vivent quelque 3 millions de Palestiniens, est occupée par Israël depuis la guerre des Six Jours de 1967. Depuis lors, les colonies et les avant-postes israéliens se multiplient. Les colons encerclent des villages palestiniens et s'en emparent peu à peu. Après l'arrivée au pouvoir de la coalition de Benjamin Netanyahou et les terribles attaques du 7 octobre 2023 du Hamas et d'autres groupes armés palestiniens qui ont tué environ 1200 personnes, pour la plupart des civils israéliens, la violence se débride. Israël commet un génocide contre les Palestiniens de la bande de Gaza occupée et accélère sa campagne de nettoyage ethnique des Palestiniens en Cisjordanie.
2: Alors les violences des colons explosent, les colonies s'étendent. Les communautés bédouines et pastorales palestiniennes de la zone C de la Cisjordanie sont particulièrement touchées. La zone C, qui représente plus de 60% du territoire, est contrôlée par l'armée israélienne depuis le partage de la Cisjordanie en trois zones, en vertu des accords d'Oslo de 1995. Dotée de riches ressources naturelles et agricoles, cette zone C attise les convoitises. Les autorités israéliennes cherchent à s'en emparer à n'importe quel prix, même celui des vies humaines.
1: Ouais, donc au-delà des discours, le projet d'annexion de la Cisjordanie se concrétise par une multiplication de lois et de mesures en faveur de la colonisation. Le gouvernement israélien apporte un soutien à la fois économique, administratif et militaire aux colonies. Rappelons que depuis 1967 et l'occupation par Israël des territoires palestiniens, plusieurs gouvernements israéliens ont envisagé des plans d'annexion. Mais le 37e gouvernement dirigé par le Likoud, de Benjamin Netanyahou, marque un tournant parce que formé en coalition avec deux partis politiques ultranationalistes et religieux. Le parti Force juive, conduit par Itamar Ben-Gvir, aujourd'hui ministre de la Sécurité nationale, et le parti du sionisme religieux, emmené par Bezalel Smorich, ministre des Finances, ministre adjoint au ministre de la Défense, lui-même résident d'une colonie sur place et chargé des politiques civiles en Cisjordanie. Le gouvernement reprend ainsi à son compte l'idéologie du Grand Israël et fait de l'annexion de la Cisjordanie occupée un objectif politique explicite.
0: L'occupation des territoires palestiniens par Israël viole le droit international. Dès sa formation, le gouvernement a mis en œuvre la vision du mouvement des colons. Annexer, étendre les colonies et s'accaparer les terres. Les mesures s'enchaînent, touchant directement les Palestiniens de la zone C de Cisjordanie et renforcer le pouvoir de Bezalel Smotrich. Entre janvier 2023 et avril 2026, le gouvernement a déclaré 102 nouvelles colonies, un record dans l'histoire d'Israël. Actuellement, 500 000 colons sont installés en Cisjordanie. Cette politique est calée sur quatre axes d'action. Un large soutien financier, la confiscation des terres agricoles, la démultiplication des avant-postes et des logements au seul profit des colons.
2: Alors un large soutien

0: financier. Ces dernières années, les fonds alloués par le gouvernement au mouvement des colons ont explosé. Certaines colonies ont même été classées comme zones prioritaires nationales, ce qui leur permet d'obtenir davantage d'aides financières de l'État. Alors, pour la confiscation des terres, en fait, les autorités israéliennes utilisent plusieurs méthodes pour s'emparer des terres agricoles de la zone C. L'une d'elles consiste à labelliser ces terres comme terres d'État, ou réserves naturelles, ou réserves archéologiques. Cela permet d'empêcher les Palestiniens d'y vivre ou d'y travailler. Il faut savoir également qu'en zone C, 58% des terres ne sont pas enregistrées. Donc en février 2026, les autorités israéliennes avaient déjà pris le contrôle de la moitié d'entre elles en les déclarant propriété publique. Alors si on parle de la démultiplication des avant-postes maintenant, une autre stratégie bien connue qui consiste à construire des avant-postes, souvent des fermes d'élevage installées par des colons près de villages palestiniens. Ces constructions sont illégales, selon le droit israélien et le droit international. Pourtant, les autorités israéliennes continuent de les encourager, dans les discours comme dans les lois, et vont parfois jusqu'à les légaliser rétroactivement. Avec l'appui de l'État, ces avant-postes se multiplient en toute impunité. Pour vous donner des chiffres, sur les 368 recensés en avril 2026, 58% ont été créés depuis 2023.
1: Et pour les logements, c'est des logements au seul profit des colons. Sur cette zone C et à Jérusalem-Est, les Palestiniens doivent obligatoirement obtenir un permis délivré par Israël pour construire une maison, une école ou même des infrastructures pour approvisionner en eau. En 2023 et 2024, aucun projet de logement palestinien n'a été approuvé en zone C et seuls 9 permis ont été délivrés pour des logements. Dans le même temps, les démolitions d'infrastructures palestiniennes ont atteint des niveaux records ces dernières années, sous prétexte qu'elles avaient été construites sans permis. Il y a eu 3407 démolitions des habitations et structures palestiniennes dans la zone C entre janvier 2023 et avril 2026. 3407. Oui. Déplaçant 2996 Palestiniens selon le Bureau de la coordination des affaires humanitaires des Nations Unies. Et en parallèle de ces constructions, la construction de nouveaux logements de colons a atteint un niveau inédit. Entre 2011 et 2022, donc sur 11 ans, 5433 nouveaux logements étaient construits en moyenne chaque année. En 2025, ça chiffre absolument astronomique, 27 941 logements ont été approuvés.
2: Comme Amnesty l'avait déjà dénoncé, c'est un régime d'apartheid qui est en place. Avec la confiscation de leurs terres, les Palestiniens de Cisjordanie sont déplacés de force et confinés dans des enclaves surpeuplées. Leurs droits sont fortement restreints, notamment leur liberté de circulation. Certaines routes sont réservées aux colons israéliens, tandis que celles laissées à la population palestinienne sont bloquées par de nombreux obstacles militaires. Leur accès à l'eau et à la terre, des moyens de subsistance essentiels, est également sévèrement limité. Pour forcer les Palestiniens à quitter leurs terres, des colons détruisent leur système d'approvisionnement en eau et saccagent leurs terres agricoles. Des bergers dont les troupeaux sont accusés de paître sur les terres d'État, entre guillemets, sont condamnés à de lourdes amendes et sont souvent contraints de vendre leurs animaux pour les payer.
0: Alors depuis 2023, avec le soutien politique, juridique et financier total de l'État, la violence des colons s'est déchaînée aussi. C'est la cause majeure des déplacements forcés des Palestiniens en zone C et en particulier des communautés pastorales et bédouines. Les colons utilisent principalement trois tactiques pour déplacer de force les communautés palestiniennes. Alors la première, c'est attaquer les habitations, les villages et les biens. La deuxième, c'est harceler, menacer, agresser physiquement les habitants. Et la troisième, c'est cibler les moyens de subsistance, notamment en limitant l'accès au pâturage ou à l'eau, comme on vient de le dire, en volant du bétail ou en détruisant des champs agricoles. Alors les attaques par les colons, on en dénombrait 300 en 2020. On en a dénombré 1800 en 2025, c'est énorme. Ouais. Notre rapport conclut que la campagne de nettoyage ethnique menée par Israël pour expulser les communautés bédouines et pastorales palestiniennes constitue, au regard du droit international humanitaire, un crime contre l'humanité de transfert forcé et un crime de guerre de transfert illégal. Un climat d'impunité totale règne réellement en Cisjordanie. Les crimes commis par des colons israéliens contre les Palestiniens restent impunis, Pire encore, les victimes palestiniennes en viennent à craindre de porter plainte au risque d'être elles-mêmes arrêtées et condamnées. Au-delà d'Israël, la passivité, voire la complicité des autres États, encourage Israël à commettre ces crimes.
2: Alors devant cet état et cette situation, quelles sont les demandes d'Amnesty International ? D'abord, un embargo économique. Les États doivent immédiatement interdire tout commerce, tout investissement et toute forme de coopération ou d'aide financière contribuant à l'occupation illégale d'Israël, à son système d'apartheid et au nettoyage ethnique des Palestiniens en Cisjordanie. L'Union européenne doit suspendre son accord d'association avec Israël. Deuxièmement, des sanctions contre les responsables des crimes. Les États doivent agir pour empêcher Israël de continuer le nettoyage ethnique des Palestiniens en Cisjordanie occupée. Plusieurs pays, dont la France, viennent d'interdire l'accès de leur territoire au ministre des Finances, Smotrich, mais ce n'est pas suffisant. Nous demandons des sanctions ciblées pour 5 responsables de crimes. Benjamin Netanyahou, Itamar Ben-Gvir, le ministre de la Sécurité nationale, Israël Katz, le ministre de la Défense, Bezalel Smotrich, le ministre des Finances, et Orit Strock, le ministre des Colonies et des Missions nationales. Enfin, un troisième point important, les autorités israéliennes doivent cesser leur campagne de nettoyage ethnique. Elles doivent immédiatement mettre fin au transfert forcé des communautés bédouines et pastorales palestiniennes. Elles doivent démanteler toutes les colonies et avant-postes israéliens, permettre également aux Palestiniens déplacés de retourner chez eux et d'accéder à des réparations pour les préjudices subis. Et il faut poursuivre en justice les auteurs des crimes commis à l'encontre de la population palestinienne. La France doit mettre fin à l'impunité d'Israël. C'est le titre de la pétition que nous avons lancée depuis maintenant un bon moment et qui est largement signée, mais nous continuerons. Le génocide à Gaza, la politique d'apartheid, l'occupation illégale du territoire palestinien, le nettoyage ethnique en Cisjordanie, l'impunité totale dont jouit Israël encourage le pays à commettre de nouveaux crimes. La France doit agir pour faire cesser ce cycle d'impunité. Donc, chers auditeurs, nous vous demandons, si vous ne l'avez déjà fait, d'aller signer la pétition en ligne.

0: On change complètement de sujet pour revenir sur un sujet un peu d'actualité dans le courant des mois de juin, c'est le mois des fiertés. Et donc l'interrogation d'Amnesty, c'est pourquoi faut-il continuer de lutter pour les droits des LGBTI+. L'année 2025 a été marquée par des reculs alarmants pour les droits et libertés des personnels LGBTI+. Mais face à l'offensive des mouvements anti-genre et masculinistes partout dans le monde, la résistance s'organise. En France, cette année, plus de 100 marches sont organisées sur tout le territoire, un record qui rappelle l'urgence de ce combat. Comme chaque année, nous marcherons pour défendre les droits de ces LGBTI+. Rejoignez-nous.
1: Alors, un petit historique, hein, la première marche des fiertés a eu lieu le 28 juin 1970 et se tenait aux États-Unis, grand pays. L'événement célébrait le premier anniversaire des émeutes de Stonewall à New York. Un an plus tôt, la communauté LGBTI+, donc lesbiennes, gays, bisexuels, transsexuels, intersexes et autres variantes de ce genre, de Stonewall, était violemment réprimée par la police. À l'époque, des lois exigeaient qu'hommes et femmes portent des vêtements correspondant au genre indiqué sur leur papier d'identité. L'endroit était alors coutumier de descentes de police, mais cette fois-ci, ça passe pas. S'en suivent alors 6 jours d'émeutes. On en est 56 ans après, hein, les marches des fiertés sont devenues une célébration internationale pour défendre les droits des personnes LGBTI+, partout dans le monde. Aujourd'hui, elles continuent d'être un combat plus que jamais d'actualité. Car malgré les avancées notoires, les personnels LGBTI subissent toujours une répression accrue. Arrestations, chantage, extorsion, stigmatisation, discrimination, violence, voire peine de mort. Et les personnes sont encore confrontées à de nombreuses violations de leurs droits partout dans le monde. Ces constats s'inscrivent dans un contexte politique international de plus en plus polarisé. Partout, les attaques des mouvements anti-genre se multiplient. Avec un objectif, revenir sur des décennies de progrès pour les droits et libertés LGBTI+. Face à cette offensive, il est plus urgent que jamais de résister.
2: Oui, en effet, 2025 a été une année noire pour les personnes LGBTI. Les offensives anti-LGBT ont redoublé dans le monde en 2025. Ce sont les constats faits dans notre dernier rapport annuel 2025-2026. Et au total, 65 États de l'ONU criminalise les actes sexuels consentis entre personnes de même sexe, selon l'organisme officiel ILADA. Un chiffre en augmentation pour la première fois depuis près d'une décennie. Le retour du président américain Donald Trump à la Maison-Blanche en 2025 a marqué un tournant. Sa croisade contre le genre a été redéployée avec fracas, en ciblant particulièrement les personnes trans, donnant ainsi une résonance mondiale au mouvement anti-genre partout ailleurs. Au Burkina Faso, une nouvelle loi érigeait en infraction les relations sexuelles consenties entre personnes de même sexe. Au Canada, au Paraguay, au Pérou et à Porto Rico, des lois ou des politiques restrictives sur les droits des personnes transgenres ont été appliquées. En Chine, un certain nombre de plateformes en ligne, de sites internet et de forums de discussion se conformaient aux directives de l'État en matière de censure et bloquaient les discussions individuelles ou de groupe sur les droits des personnes LGBT et des femmes. Enfin, dans de nombreux pays du Moyen-Orient et d'Afrique du Nord, des personnes ont été arrêtées et poursuivies en raison de leur orientation sexuelle ou de leur identité de genre. Certaines se sont vues infliger de lourdes peines pour avoir eu des relations sexuelles consenties avec des personnes de même sexe. En Hongrie et en Slovaquie, la haine a été institutionnalisée. Dans ces deux pays, le Parlement a modifié la Constitution pour ne reconnaître que deux genres, masculin et féminin, niant ainsi les identités transgenres, non-binaires et intersexes.
0: Oui, en fait, en Hongrie, c'est 16 ans de haine anti-LGBTI. Interdiction du mariage entre personnes du même sexe, interdiction pour les couples de même sexe d'adopter des enfants, interdiction du changement de sexe dans l'état civil et sévère restriction de la représentation des identités LGBTI dans la vie publique. Pendant 16 ans, Viktor Orban n'a cessé de restreindre les droits et les libertés des personnes LGBTI. En 2025, les autorités hongroises adoptaient une nouvelle loi visant à interdire la marche des fiertés dans leur pays. La loi prenait effet seulement un mois et demi avant le 30e anniversaire de la Budapest Pride. le 28 juin 2025. Une attaque symptomatique de la répression contre ces personnes en Hongrie. Les élections législatives d'avril 26 ont marqué la fin de l'ère d'Orban. Depuis, l'enseignant en langue non et défenseur des droits humains à Gaza, Bouzas Abel, était toujours sous le coup de poursuites pour avoir organisé une Pride à Pécs en octobre 2025. Le 4 juin 2026, toutes les charges contre lui ont finalement été abandonnées par la justice hongroise et vous avez été plusieurs milliers en France à soutenir notre mobilisation en faveur de Gaza. Une bonne nouvelle qui prouve une fois de plus la force de la mobilisation collective. Merci pour votre soutien.
1: Alors on peut parler aussi un petit peu de la France. Hein. Liberté, égalité, fierté, l'urgence de marcher pour nos droits. En France aussi, donc la discrimination et les violences à l'encontre des personnes LGBTI augmentent. En 2025, les services de police et de gendarmerie nationale ont enregistré 4900 infractions anti-LGBTI+. Cela correspond à une augmentation de 2% sur un an, après une hausse de 13% par an sur la période de 2016 à 2024. C'est énorme. Sur l'ensemble de ces infractions, 64% sont des crimes ou des délits et sont en hausse de 4% sur un an. Donc, ce n'est pas des petites bricoles. Mais face à l'offensive anti-droit, la résistance doit s'organiser et elle s'organise. Cette année, 113 prides seront organisées partout en France. Un record qui rappelle l'urgence de défendre l'égalité de tous et de toutes, sans distinction fondée sur l'orientation sexuelle, l'identité de genre ou les caractéristiques sexuelles. Depuis des années, les militants et les militantes d'Amnesty International France se mobilisent. Cette année, nous sommes présentes à 75 marches des fiertés dans toute la France. Au mois de juin, nous marcherons par exemple à Tours, à Bourges, à Caen, à Narbonne, à Rennes ou encore à Grenoble. Et le 28 juin 2026, nous marcherons à Paris.
0: Et le 27 juin à Albi.
1: Et le 27 juin à Albi.
3: Voilà, tout à fait. Dire.
1: La lutte pour le respect des droits des personnes LGBTI plus en France et à l'étranger est au centre de notre combat. Elle doit être au cœur de l'action publique. Les droits humains, ben, ils ne se négocient pas, hein, c'est clair. C'est notre devoir à toutes et à tous de les défendre.
3: Voilà, donc c'est très important les droits LGBT. Je rappelle donc, manifestation à Albi le 27 juin. Arnaud, tu nous proposes quoi aujourd'hui ?
4: Aujourd'hui, je vous propose de partir en Turquie avec un titre du groupe Tarné Johnny Makam, un groupe qui réinvente les codes des musiques turques en les mélangeant aux musiques électroniques et au rock. On va écouter le titre Yanar Doner, extrait de leur premier album Carré Deniz Dreaming, le rêve de la mer Noire. Et le titre invite ceux qui sont restés bloqués dans leur canapé à se bouger.
3: C'est très bien.
4: Voilà. Bravo. C'est Johnny Makam sur les ondes de Radio Albigès.

0: De retour dans les studios de Radio Albidjes après ce voyage en Turquie en compagnie du groupe Johnny Makam, groupe qu'on pourra retrouver du côté de la grande et belle foire extraordinaire à Padiès dans le Tarn le 9 août prochain. Et on retrouve tout de suite la suite de l'émission Les Chroniques Amnestiennes avec le groupe Amnesty International d'Albi.
1: Oui, chers auditeurs de Radio Albidjes, vous êtes toujours avec nous, c'est-à-dire le groupe local d'Amnesty International d'Albi. Et nous allons passer la deuxième partie de notre émission après cet excellent morceau de musique. Merci Arnaud. On va passer au rapport d'Amnesty annuel sur la peine de mort dans le monde, voir analyser son évolution. Et en 2025, il n'y a jamais eu autant d'exécutions dans le monde depuis 1981. Ainsi, 2700 exécutions ont été recensées, soit 78% de plus qu'en 2024. Pourtant, en 1981, 27 États avaient aboli la peine de mort et en 2025, 113 États sont totalement abolitionnistes. La tendance mondiale se poursuit en faveur de l'abolition, qu'elle soit partielle ou totale. Alors, comment ça se fait tout ça, Jean-Marie ?
2: Eh bien, actuellement, 17 États exécutent. Si on peut s'exprimer ainsi, le top 5 des pays qui ont exécuté donc cette année, en 2025, on les connaît un peu, mais pour mémoire, on va les rappeler, c'est la Chine. Alors, on n'a pas de chiffre exact, mais on estime à plusieurs milliers. L'Iran, avec 2159 exécutions. Et puis, actuellement, ça continue tous les jours.
1: Il y a un bond avec les événements actuels.
2: Énorme,
1: énorme.
2: L'Arabie Saoudite, 356. Le Yémen, 51. Et les États-Unis, 47.
1: Quand même. Voilà. Et certaines reprises, je veux dire.
2: Ouais. Quatre pays ont appliqué la peine de mort en 2025 pour la première fois depuis des années. Le Japon, le Soudan du Sud, Taïwan et les Émirats Arabes Unis. Mmh. Aux États-Unis, la peine de mort est en vigueur dans 27 États et il y a eu 19 exécutions en Floride.
3: Alors pourquoi on condamne à mort en 2025 ? Alors 46% des exécutions sont liées à la guerre contre la drogue. Mais il n'y a pas que ça. On va prendre la Chine, par exemple. Les crimes économiques comme la fraude ou la corruption. Alors, j'ai bien dit la fraude et la corruption. Alors, si tous les fraudeurs étaient exécutés partout dans le monde, il y aurait une baisse de la population mondiale, hein, c'est clair. En Chine, on en est là. Des crimes économiques. Au Yémen, c'est les relations sexuelles entre adultes consentants hors mariage. Là, c'est encore un sacré nombre de personnes qui sont exécutées. En Afghanistan, au Pakistan, ce sont des infractions contre la religion, donc blasphème ou apostasie. En Chine encore, en Iran, en Arabie Saoudite ou au Yémen, on a des actes de trahison contre la sécurité nationale, des actes de collaboration, d'espionnage ou autres crimes supposés contre l'État. Et au Bangladesh, en Inde, en Iran, au Pakistan, en Arabie Saoudite, on a aussi une condamnation à mort pour des actes de viol. Alors les méthodes d'exécution, on ne va pas s'étendre sur le sujet, mais elles sont le plus souvent par pendaison ou exécution par balle, injection létale et décapitation. On est vraiment dans un périmètre très glauque. Au niveau de la violation du droit international, puisqu'il y a violation du droit international, en 2025, la peine de mort a continué à être utilisée dans des conditions donnant lieu à des violations du droit international, tout simplement. 17 exécutions publiques en Afghanistan et en Iran, contraire au droit international. 3 personnes qui ont été exécutées alors qu'elles avaient moins de 18 ans au moment des faits. Des personnes qui présentent un handicap mental et qui sont sous le coup d'une sentence de mort au Japon et aux États-Unis. Et des condamnations à mort qui ont été prononcées à l'issue de procédures n'ayant pas respecté l'équité des procès, avec des aveux arrachés par la torture ou des mauvais traitements.
1: Et malgré cela, l'abolition de la peine de mort progresse dans le monde. Dans un contexte mondial où le système international des droits humains a été confronté à des menaces existentielles sans précédent, la tendance à l'abolition a continué de progresser. 113 pays ont totalement aboli la peine de mort et 86 pays ne l'ont pas abolie. Voilà où l'on est. Il y a quand même des remarques intéressantes à faire. Pour la première fois depuis la prise de fonction de Alexandre Loukachenko, aucune nouvelle condamnation à mort ni exécution au Bélarus. Je rappelle que c'est le seul pays européen qui avait encore la condamnation à mort dans ses institutions. Les autorités vietnamiennes ont aboli la peine de mort pour 8 infractions. La Gambie a aboli la peine de mort pour les crimes de meurtre, de trahison et d'autres infractions contre l'État. La Cour constitutionnelle du Kirghizistan a déclaré inconstitutionnelles les tentatives visant à réintroduire la peine capitale. Et enfin, parce qu'on en a beaucoup parlé ici, la première grâce de l'histoire accordée à une personne noire aux États-Unis, Rocky Myers, par Kay Ivey, gouverneur de l'Alabama. Ça fait des dizaines d'années de lutte, je crois. Le combat continue.
2: Donc ce qu'on vous propose, enfin, je vais évoquer une situation particulière, la liberté qu'on demande pour un chanteur nigérian, Yahya Sharif Aminu, qui est condamné à mort. Depuis 5 ans, il attend dans les couloirs de la mort au Nigeria. C'est quoi son crime? C'est avoir composé une chanson jugée, entre guillemets, blasphématoire. Personne ne devrait subir un tel sort pour avoir exprimé ses opinions. Donc il doit être libéré immédiatement et sans condition. Donc on vous appelle à aller signer la pétition pour le défendre et demander cette abolition sur le site d'amnistia.fr. Yahya Sharif Aminu.
1: Allez, nombreux s'y signer sur le site.

0: Oui, tous les mois dans cette émission, on essaie de vous proposer une action à faire dans la foulée de l'émission. L'action du mois que vous pouvez faire sur le site d'Amnesty International. Jean-Marie, tu nous rappelles la mécanique ?
1: Alors, si vous souhaitez participer à notre action pour avoir, comme aujourd'hui, les bonnes nouvelles dont on vous parlera tout à l'heure,
0: ensuite,
1: les groupes internationaux d'Albi vous proposent d'écrire avec nous et d'envoyer une lettre par courrier postal ou courriel aux autorités compétentes pour faire valoir les droits des personnes qui sont victimes d'injustice dans le monde. Donc aujourd'hui, on va vous parler, on va vous présenter la situation un peu en lien avec le sujet qu'on a évoqué précédemment sur la Cisjordanie, d'Oussam Abou Safia.
0: Oui, Oussam Abou Safia, la voix de Gaza est en danger. Alors, qui est Oussam ? Il était le directeur du dernier hôpital à Gaza, encore en activité. Il a soigné sans jamais s'arrêter au milieu des bombes. Et le 27 décembre 2024, les forces israéliennes ciblent l'hôpital. Oussam est arrêté. Dans les décombres de l'hôpital en ruine, Oussam avance en blouse blanche vers les chars israéliens. Et c'est la dernière image que l'on a de lui. Et puis, aucune nouvelle. Les autorités israéliennes refusaient de révéler où il se trouvait. Jusqu'au 9 janvier 2025, où on apprend que Oussam est détenu dans la prison d'Ofer, en Cisjordanie occupée. Détenu au titre de la loi sur l'incarcération des combattants illégaux, il n'a pas eu de procès équitable. Pourtant, il est toujours en prison, où il subit de mauvais traitements. Ses conditions de détention sont extrêmement mauvaises. Oussam Abou Safia a perdu près de 40 kilos. Il y a quelques mois, Oussam avait installé sa famille à l'hôpital, espérant la protéger. Son fils de 21 ans, Ibrahim, a été tué dans une frappe israélienne juste devant l'hôpital. Si un accord de cessez-le-feu a été conclu, il ne faut pas oublier que la paix ne se décrète pas. Elle se construit par la justice et le respect des droits fondamentaux. Bien que son nom figure sur la liste des prisonniers devant être libérés, Oussam reste emprisonné. Il doit être libéré. Et pour ça, on vous propose d'interpeller l'avocate des forces de défense israéliennes, Yifat Tomer Yerushami. Donc, vous trouverez facilement sur le site d'Amnesty International, à la rubrique « Mon seul crime, être médecin », témoignage du docteur Mohamed, détenu 22 mois par l'armée israélienne, c'est-à-dire qu'on est parti dans notre exemple pour passer à celui-là au niveau du site d'Amnesty, et vous aurez l'action urgente à faire en ligne, une proposition de mail directement, ou par smartphone, et soyons nombreux pour le faire. Personnellement, j'ai fait, c'est très facile, avant de venir à la réunion, c'est très facile, soyons nombreux pour le faire, il est absolument anormal que ce docteur soit toujours emprisonné malgré les conventions internationales.
2: Alors, on vous sollicite, ouais. Hein, c'est clair. Hein, et ce n'est pas pour rien. On a quand même des bonnes nouvelles à vous annoncer.
0: Voilà, voilà.
2: Oui, quand même. Et donc, on va parler de l'Argentine. L'Argentine où la justice a été rendue pour une victime de féminicide. Alors, le mot féminicide, il est assez connu en France quand même, parce qu'il y en a beaucoup. Et le 10 février donc 2026, un tribunal de la province de Chaco, en Argentine, a condamné César Sena, son père Emerencio Sena et sa mère Marcela Acuna à la réclusion criminelle à perpétuité pour le féminicide de Cecilia Strzyzowski, qui est morte à l'âge de 28 ans. Celle-ci était mariée avec César Sena et elle a été vue pour la dernière fois en train d'entrer dans la maison de la famille Sena à Resistencia. Malheureusement, elle n'en est pas ressortie vivante. Et donc la justice a établi que les trois personnes que j'ai mentionnées étaient bien à l'origine du meurtre. Oui, tout à fait. Alors maintenant, la Norvège. Alors la Norvège, on est sur une demande d'extradition d'un défenseur des droits humains. L'affaire, elle fait suite à l'arrestation de Tommy Olsen en Norvège en mars 2026. Au titre d'un mandat d'arrêt européen qui a été décerné par la Grèce. Alors, pourquoi ? Eh bien, parce qu'en fait, Tommy Olsen faisait un travail sur les renvois forcés illégaux et autres atteintes aux droits fondamentaux aux frontières de l'Europe. Et le 15 mai, bonne nouvelle, un tribunal de Norvège a rejeté la requête déposée par la Grèce, qui demandait l'extradition du défenseur des droits humains, Tommy Olsen, mettant ainsi fin au risque imminent d'extradition. Donc le tribunal a confirmé que les actions pour lesquelles Tommy est poursuivi en Grèce ne constituent pas une infraction en vertu du droit norvégien et que les chefs d'accusation représentent un risque réel de violation de sa liberté d'expression. Et une bonne nouvelle en plus, c'est que cette décision ne fera pas l'objet d'un appel.
0: Très bien.

Nous allons terminer notre émission, mais quelques informations complémentaires. En effet, l'Assemblée générale nationale d'Amnesty International annuelle s'est tenue à Toulouse les 20 et 21 juin. Les thèmes de réflexion étaient denses et nombreux. Il a été beaucoup question, bien sûr, de la montée de l'extrême droite et la manière dont Amnesty prend position tout en respectant son principe d'impartialité et la construction d'une stratégie de résistance au niveau européen. Également, il a été question de l'examen de propositions en matière de nouvelles technologies et de gestion des risques en matière de cybersécurité. Et il faut également ajouter, qu'on a beaucoup discuté, de la valorisation et de la protection des militants et militantes. Concluons maintenant la séance d'aujourd'hui, notre émission. Vous avez noté, à travers tout ce que l'on a pu dire, que l'année 2026 continue sous de mauvais auspices et que la situation des droits de l'homme dans le monde, des droits humains dans le monde, est de plus en plus critique. Et pourtant, il faut continuer à se battre avec Amnesty International et d'autres organisations non gouvernementales pour faire pression partout dans le monde sur les autorités pour que cessent les atteintes aux droits et libertés. Chers auditeurs, allez signer nos pétitions en ligne sur amnesty.fr. Lisez également nos enquêtes et rapports. Vous pouvez également acheter en kiosque notre mensuel La Chronique, excellent mensuel. Si vous souhaitez agir avec le groupe Amnesty International d'Albi, envoyez-nous un courriel sur notre messagerie albi@amnestyfrance.fr. Vous pouvez aussi contacter Radio Albigès au numéro 05 63 60 60 36 qui transmettra et nous prendrons alors contact avec vous. Merci de nous avoir écoutés et de nous faire part de vos commentaires et suggestions à ces mêmes adresses. Et n'oubliez surtout pas, vos signatures ont du pouvoir.

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0: Bonjour Jean-Marie.
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0: Vous êtes bien les animateurs de Dessine-moi un bateau?
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1: Ça consiste à surtout pas dessiner, parce que évidemment on verrait pas grand-chose.
0: À la radio, non.
1: Oui, c'est ce qu'on a découvert, d'ailleurs, on ne savait pas. Et donc, on racontait des choses sur la mer, les bateaux, la mer, les bateaux, la mer, les bateaux, je dirais même.
0: La mer et le père ou juste les bateaux?
1: Juste la mer, non, il n'y a pas de bateaux. Le père était terminé.
0: D'accord.
2: C'est des histoires de mer, de marins, de voiliers, de navigation et tout ce qui concerne la mer. Voilà. Et les bateaux, bien évidemment.
0: Et les poissons?
2: Pas les bateaux qu'on nous
1: met. C'est pas encore arrivé, tous les poissons. Si, on a parlé de la pêche sous-marine, non, mais les poissons.
0: Mmh. Ok.
1: Ouais, j'aime les poissons. Ouais.
0: Dessine-moi un bateau, c'est le mardi à 14h, le samedi à 6h du matin pour la rediff pour se lever tôt.
1: 6h du matin, c'est vrai, ouais, tout à fait.
0: Et le dimanche à 16h, sur
2: Radio Albitias,
1: évidemment, il n'y a que là que ça existe.
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Mais dites-moi, dites donc, vous seriez pas en train d'écouter Radio Albitzes? Ben si, pardi. Allez, on va s'écouter un petit Chemical des familles, des frères en tout cas. Hold Tight London sort sur l'album Push the Button en 2005 et invite au chant Anne Lynn Williams, aussi connue pour être la voix des Trespassers William. On écoute tout de suite les Chemical Brothers sur Albitzes.

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3: juin 2025, 22h22.
4: On est reparti, on vient de nous rembarquer dans des bus, ça a duré trois petites heures, je pense, la petite bataille pour essayer de rester sur place. Il y a eu des coups, des bousculades. Bon. Pas trop, c'était assez extraordinaire ce qui s'est passé. Il y a des gens de. C'est genre la BAC, mais la BAC, il y a des gamins de 15 ans et aussi des vieux. Et je sais pas, ça a l'air de les amuser de taper sur les gens, c'est trop chelou. Et pour l'instant, on est dans le bus. J'ai allumé le message en pensant choper aussi la chanson. Le moral reste bon parce qu'on. Est visiblement pas réorienté vers l'aéroport et que donc ça laisse un espoir pour demain de faire des choses.
3: 22h28.
4: J'ai vraiment l'impression qu'on n'a rien entendu au message précédent. Donc pour dire qu'on est tous dans des bus au retour en Caire, a priori on va pas être emmené à l'aéroport. Donc maintenant il reste à trouver une nuit d'hôtel. Et à viser demain sur comment on va faire pour mettre la pression sur le gouvernement égyptien pour qu'il nous permette d'aller jusqu'à Rafah, à la Riche pour commencer. Voilà, donc faites pression sur, les ambassades françaises en Égypte pour qu'ils puissent mettre la pression sur l'Égypte. Il ne faut pas faire pression directement sur l'Égypte, il faut faire pression sur les ambassades, il faut faire pression sur le gouvernement pour nous permettre de marcher.
3: Samedi 14 juin 2025, 10h26.
4: Eh, bonjour. Pipounet sur la brèche. On est samedi 14, il est midi, bientôt, 11h30. Ok, fin de la soirée d'hier, pas trop compliqué. Le bus nous a largués au milieu de nulle part, plus ou moins. Ok, chaque groupe, les personnes sont réparties en fonction de leur nationalité le plus souvent. Voilà, j'ai eu la chance de rencontrer un garçon lyonnais qui avait loué un appartement avec ses amis qui ont été bloqués à la frontière et avec deux autres personnes, une Suisse et une Syrienne, nous sommes donc posés dans ce grand appartement Kairote pour le plus grand bien de tout le monde, car vraiment la journée d'hier avait été quand même assez éprouvante. Voilà, donc aujourd'hui on compte les disparus, on va dire, les arrêtés, les renvoyés. Bon, actuellement le recensement a commencé. Les équipes d'organisation, je veux pas trop les charger parce que franchement, c'est chaud pour eux. Mais bon, c'est vrai qu'un peu d'autogestion dans tout ça, ça ferait du bien. Mais c'est compliqué avec des milliers de personnes qui se connaissent pas et qui ont pas tous les mêmes habitudes de fonctionnement. Du coup, voilà, on attend. On a un canal Telegram sur lequel on attend... des nouvelles
5: des propositions d'action, ce genre de choses. Et pour l'instant, on va aller manger. Alors, vu qu'il est bientôt midi, bon appétit à tous. Ciao.
3: 12h26.
6: Ok, une sorte de journée off en attendant plus d'informations. Tout le monde est invité à se reposer et à reprendre des forces pour ce qui est envisagé pour la suite. J'en profite pour vous faire entendre l'ambiance de la ville. On est dans un quartier populaire du Caire. Je ne saurais pas vraiment dire où, car je me fais un peu trimballer par les amis que j'ai rencontrés et qui parlent arabe. Donc, c'est facile pour moi de les suivre juste. Bipouna vous salue bien.
3: 20h20.
7: Ok, donc je viens un peu faire le point de cette journée off. Donc, comme c'était une journée off, il s'est rien passé. Donc. Il s'est passé, ouais, tout à l'heure, je disais qu'on comptait les disparus, les arrêtés, tout ça. Bon, en vrai, j'ai pas de nouvelles des arrêtés de nombreuses personnes, peut-être des dizaines sans doute, des centaines peut-être, au moins contrôlées, retenues en détention pendant quelques temps. Mais dans l'ensemble, tout se passe bien. Aux dernières nouvelles, là, j'ai vu une liste de peut-être une dizaine de personnes dont on n'avait pas de nouvelles. Mais je crois que je suis en train de recevoir un message qui dit que qui me fait un compte exact. Enfin, vous, j'ai demandé c'est combien il y avait de personnes actuellement dont on était sans nouvelles. Bon, c'est peu, mais on ne sait pas trop. Quand même, ça peut être inquiétant parce qu'il y avait des personnes qui étaient quand même assez à cran. Voilà. Quoi vous dire de plus J'aimerais revenir quand même sur un peu ce qui s'est passé au checkpoint, parce que c'est quand même un truc que je voudrais raconter. Je pense qu'il y a de nombreuses images sur les réseaux sociaux X et Y. Moi, j'ai pas fait d'images, très peu. J'ai fait des images des gens, mais des chansons, des tout ça, mais pas des bastonnades. Je vais quand même décrire un peu le dispositif. Donc, en gros, au départ, on est 1000. On est entouré, donc la police débarque, ils nous entourent avec. Ils font un grand cordon autour de nous et puis ils nous font la proposition que j'avais dite. Donc, vous avez 15 minutes pour partir, sinon, on vous vire, en gros. Donc, tout le monde s'installe en disant ok, on ne craint pas. On ne craint pas d'être viré, on se met d'accord. Je rappelle qu'on a tous signé un engagement pour ne pas s'en prendre à la police égyptienne. C'est marrant dit comme ça, je trouve. Pour ne pas semer le trouble à l'ordre public, etc. Quoi. Donc là, notre départ, il était notre rendez-vous à Ismaïlia, il n'était pas interdit, puisque Ismaïlia, on peut y aller pour visiter le canal de Suez, par exemple. Mais donc ils nous ont arrêtés. Et donc, une fois qu'on était là, donc la seule chose qui est un peu supportable pour l'État égyptien, c'est le sitting silencieux de préférence. Or, mettez 500 Français dans une manifestation et essayez de les faire asseoir en silence, bon courage, hein. Bon, plus... il n'y a pas que les Français, hein. J'en rajoute un peu, mais comme c'était une grosse délégation, évidemment, ça fait tout de suite beaucoup de gens qui crient. Bon, il n'y avait pas que les Français, j'avoue. Bref, une fois dans ce dispositif, il y a des personnes qui débarquent en civil. Alors, le fin mot d'une histoire, ces gens s'appellent des Boltajars. on dirait Balthazar un peu, mais c'est pas Balthazar, c'est Boltajar apparemment. Je vais en demander plus à notre hôte là, qui est un peu, qui va. J'ai pas eu le temps de lui poser la question aujourd'hui, mais on dirait des baqueux. On dirait des baqueux. Ils ont des techniques de baqueux, de petits nervis fachoïdes là. Vraiment des techniques par exemple, vous êtes assis. Et il arrive avec une sorte de tissu, comme ce serait une écharpe, quoi. Et tchac, il la passe autour de la tête, et hop, il tire comme ça, il commence à... Tu vois, il t'étrangle en te tirant par la tête. Donc, il y a des autres qui t'attrapent par les pieds. Et puis voilà, et après, c'est... généralement, enfin, ils ont quand même réussi à choper comme ça et à des coups de trick. Alors, chacun des tricks, il y avait un tuyau par terre qui était un tuyau qui acheminait de l'eau, je sais pas trop, peut-être pour asperger la pelouse ou quoi. Et tu vois, c'est quand même des tuyaux d'arrosage, mais en plastique bien épais, là, assez gros. Et donc, les gars, ils ont pris ça, plié en deux, tac, pour taper sur les gens hyper violemment. Ça m'a fait penser à. Parce qu'il y a des gens à un moment qui sont, bon, ben, les vénères, là, ils étaient là, ouais, c'est des bédouins. Je trouvais ça assez essentialiste comme posture, mais bon, peut-être c'était des bédouins. Mais ce qui m'a fait penser que c'était sans doute des bédouins, c'est qu'on aurait dit qu'ils tapaient sur les gens comme ils tapent sur des chameaux, quoi. Comme on voit parfois dans les reportages ou dans les, je sais pas quoi. Enfin, cette image-là de taper vraiment fort sur des animaux, quoi, qui seraient résistants plus que nous le sommes en général. Voilà. Et comme ça, pendant plusieurs heures, ça a duré que... donc, ils tiraient des gens, ils enlevaient des gens au fur et à mesure. Bon, il y a des gens qui partaient d'eux-mêmes aussi, au bout d'un moment, confrontés à la violence. Il y a des personnes qui ont préféré remonter dans les bus avant de se faire frapper. Il y a ceux qui étaient des terres assis. Bon, la méthode de la tortue, quoi. On s'assoit, on bouge plus et on se protège comme on peut.

0: Et voilà, et, la question, et, la, et il a été dit, ok, maintenant, vous allez monter. Ce qui a été négocié, c'est vous montez dans les bus et on ne vous ramène pas à l'aéroport. On vous laisse au Caire. Et donc c'est difficile à croire dans ces conditions. Tout le monde avait peur de se faire expulser direct. En même temps, au niveau logistique, expulser des centaines de personnes en même temps de l'aéroport, je pense que c'était un peu, logistiquement, ça devait être un peu compliqué. Bon, ils nous ont largué, donc, ce que j'ai raconté hier, ils nous ont largué dans le Caire, au milieu du No Man's Land, là. Je réfléchis à qu'est-ce que je peux rajouter sur ces Baltajar et...
1: À suivre.

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Allô? Ouais, comment tu vas, mon frère? Comment c'est ta vie en ce moment? Ouais, moi ça va, hein, t'as vu, la musique, tout. Ah ouais, c'est galère. C'est un peu le bordel. Non, mais moi aussi, je te jure. Il y a des hauts, il y a des bas. Ah ouais, parfois c'est un. Écoute ça, je t'explique.

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